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0: 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Dans cette missive, la liste n'est pas exhaustive, mon fils.
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La maison Bolène prépare son ouverture place neuve pour la rentrée. Il reste des appartements disponibles. T2 de 45 mètres carrés avec loggia privative, adapté et accessible aux personnes à mobilité réduite. Accès à de vastes espaces partagés avec les autres habitants, loyers et charges modérées, habitat accessible aux personnes de plus de 65 ans et aux personnes en situation de handicap de plus de 50 ans. N'hésitez pas à contacter l'association pour plus de renseignements au 06 73 06 83 41, 06 73 06 83 41. Et à prendre rendez-vous pour visiter.

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On va investir 2 millions d'euros dans le lycée Léonard de Vinci. La fin de la canicule attendue avec impatience. Conseil bien protéger son animal de compagnie. À Issajo, les astuces des pizzaïolo en cette période. Au clair congrès climatique compliqué pour le MEDEF. À Issajo, l'école de pâtisserie dope le marché du meublé. Et puis, championnat de France, Léon Marchand et le Gotha de la natation à Saint-Étienne. Ouais, là, ça va envoyer du lourd. Alcool et canicule, le cocktail mortel. Une fenêtre ouverte peut plomber l'indemnisation en cas de vol. Les températures extrêmes rendent plus agressifs. Et ben voilà. Canicule, les chiens en courant au soleil peuvent se mettre en danger. À la Boulée à Monistrel, on chouchoute les pensionnaires. Issajo, des glaçons dans la pâte à pizza, on pétrit tôt le matin ou tard le soir. Plus de 33 degrés et des classes étouffantes dans le collège de Saint-Étienne pour le brevet. Reportage au cœur du démantèlement d'un réseau de narcotrafiquants. Quel bilan pour la première année de la loi narcotrophique. Éducation, ces enseignants proches de la retraite et épuisés. On poursuit toujours dans ces infos en parlant de numérique avec carte.gouv.fr. La France vient défier Google Maps et Street View. Jeux vidéo, attention, la Switch 2 n'aime pas la canicule, bah elle aussi, alors tiens. Haute-Loire, MEDEF, ça me semble complexe d'allouer des congés climatiques l'été. Le président du MEDEF, 43, Jérôme Chalaille. Issajo, impressionnant accident, la voiture finit à 15 mètres dans le ravin. Brive-à-Gloire, trois hangars totalement détruits dans un immense incendie. En Haute-Loire, une Mongole accusée de meurtre dans son pays, interpellée au Puy-en-Velay. Dans le Rhône, un père de famille en tue un autre dans un centre d'hébergement d'urgence. Eh bien, décidément. Haute-Loire, pour Market Frame, l'intelligence artificielle n'est pas réservée aux dirigeants du CAC 40. Le Puy-en-Velay FC, les volcans Pono, comme le club, notre objectif, c'est de se maintenir la saison prochaine. Haute-Loire, le VVF des estaves devrait être totalement livré au printemps 2027. C'est vrai que c'est un gros chantier, hein, ce VVF des estaves qui a un taux de remplissage incroyable de 85% dans l'année. C'est incroyable et ça va être très chouette après. Saint-Étienne, tout ce qu'il faut savoir sur les animations de Saint-Éplage. On poursuit toujours dans ces infos. Alors, on revient sur la Loire, on vous a déjà parlé du dopage dans le monde hippique. Trois personnes jugées en octobre. Issajo, défendre et dynamiser le centre-ville, deux mesures prises par les élus. Je ne souhaite pas la multiplication des épiceries de nuit ou des commerces discount, c'est ce qu'a dit le maire Arthur Lioger. La fête de la pêche de l'association de pêche d'Issajo va annuler à cause de la canicule, comme beaucoup. Retournac, un spectacle de conte proposé par la médiathèque. À Grazac, la cabane des Robassons vient d'intégrer ses nouveaux locaux. À Dunière, projet de traversée de la commune, une réunion publique programmée. Tense, 140 participants en concours pour soutenir le commerce local. Riotor, Clavary et Ami lancent sa saison avec un groupe médiéval. Le Mazet Savoie, rencontre contemporaine, trompette et chant. Au programme de ce dimanche. Monistrol-sur-Loire, la région va investir plus de 2 millions au lycée Léonard de Vinci. Beauzac, les vides-greniers organisés par la boule riveraine du samedi 27 juin est annulé. Il va y avoir beaucoup de choses annulées avec cette canicule. Hein. Pour Salomon, les écoliers ont participé à un concours de dessin sur le don du sang. Valpriva, travaux de la mairie, complément de financement demandé. Boissé, André Pourcet reçoit le titre de maire honoraire. Ben heureusement, parce que l'ami Dédé, il le mérite bien. Hein. Le Puy-en-Velay, mission locale en 2025, plus de 1500 jeunes ont été accompagnés. La Chaise-Dieu,
Avec la douce heure, un nouveau restaurant ouvre ses portes.

0: Craponne-sur-Arzon, journée nationale de patrimoine de pays, deux visites programmées. Voilà, donc on vous en parlera. Il y a d'abord où c'est qu'on vous emmène. Le samedi, bah, aujourd'hui de 15h à 18h30, il s'agira d'un court-circuit commenté en voiture et à pied, les chemins antiques du pays de Craponne. Et le dimanche, une visite commentée par les propriétaires du projet de la restauration de la maison Vinolle. Blanzac, 170 concurrents sur les côtes du village le week-end dernier. C'était du VTT. Sur Montlel, une exposition itinérante à découvrir. On poursuit toujours dans ces infos en parlant maintenant, on parle de quoi maintenant ? On va parler de sport, je présume, hein, parce qu'on est toujours dans cette Coupe du Monde qui fait voyager beaucoup et les supporters et les joueurs. Hein. Alors, championnat de France plongé vers les sommets, on a cherché à bousculer les codes des éditions précédentes pour offrir une expérience unique.
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Giovanni Hidalgo.

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0: Bonjour à tous, au micro Michel Gosselin. Merci de votre fidélité à ce rendez-vous Face A, Face B, rendez-vous hebdomadaire consacré aux chansons à thème, avec toujours les plus belles pépites de notre discothèque. Voici le deuxième rendez-vous d'une série de quatre consacrée à Serge Gainsbourg à l'occasion des 30 ans de sa disparition. On va retrouver des documents sonores et des titres rares, et on va s'intéresser pour commencer à la période de jazz de Gainsbourg, à ses débuts. Voici un enregistrement d'avril 1962, Black Trombone.
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0: Black Trombone, un titre figurant sur le quatrième 33 tours 25 cm vinyle de Serge Gainsbourg, paru le 23 mai 1962 et toujours orchestré par le fidèle et talentueux Alain Goraguer. On va retrouver Serge Gainsbourg toujours vers ces périodes, à une époque où son cœur oscillait déjà entre le monde du jazz et celui du rock, et Gainsbourg évoque notamment une chanson qui a laissé quelques traces, pour ne pas dire quelques doutes à son propos.
1: C'était le jazz. J'ai dit à un moment à la télévision que j'avais abandonné un peu le jazz à cause justement de cet univers de drogue. Et je m'étais mis au rock. Mais après, j'ai réalisé qu'il n'y a pas plus drogué que tous ces gars de rock anglais. Mais enfin, ça me plaît.
2: Le rock, c'est votre dernière découverte et c'est ce qui vous inspire le plus actuellement au point de vue musical.
1: C'est pas ma dernière découverte, c'est ma première découverte. Parce que j'ai ici dans ma discothèque un disque de Johnny Ray qui date de 57 et un disque de Screaming Jay Hawkins, totalement inconnu, qui date de 58, que Boris Vian a essayé de lancer mais qui faisait peur à tout le monde.
2: Et c'est le hurleur.
1: Ouais. Scream to scream, hurler. C'est pas d'hier que ça date, cette histoire de rock.
2: Oui, mais...
1: Seulement, j'étais encore dans le jazz.
3: Écoute, le gars qui jazzote, t'entends? Ah, comme il saxote, il est camé à zéro. 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
1: Voici un petit document rare qui pourrait servir d'épilogue à la chanson qu'on vient d'entendre, Coco and Co.
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1: C'est un spécial Gainsbourg, deuxième partie à l'occasion des 30 ans de sa disparition, aujourd'hui dans Face à Face B. Le thème que j'ai retenu pour vous, ce sont les périodes de rock et jazz. Et finalement, le jazz, Gainsbourg n'a pas pu s'en défaire si rapidement ni si facilement.
3: Toutes vos chansons étaient marquées beaucoup plus par le jazz que par le rock. Oui, pardon.
4: Oui. Seulement, le jazz actuel... Tous ceux, je ne vais citer personne, mais tous ceux qui pensent faire du jazz dans la chanson ont un style qui date des années 55 par là.
3: C'est un style que vous jugez dépassé.
4: Ah, oui, absolument. Non, il y a eu le free jazz, il y a eu beaucoup de choses.
3: Mais sur le free jazz, ne pensez pas qu'il est possible de faire de la chanson.

0: Black March, un titre très jazz toujours, enregistré en décembre 1959 par Gainsbourg et édité sur un 45 tours paru en janvier 1960. Donc Gainsbourg commence à ne pas en démordre à propos du rock, c'est ce qu'on va voir tout de suite dans ce document sonore, où Gainsbourg est aussi interrogé par Denise Glaser dans la célèbre émission télévisuelle Discorama.
1: J'aime le jazz moderne, mais je ne veux plus entendre parler dans le sens de la chanson, parce qu'il est malsain et... C'est un climat de drogue, dangereux, il faut absolument qu'on ne peut pas mettre sur le... dans le domaine de la chanson, c'est pas possible. Alors, abandonnons totalement le jazz. Mais le rock amène aussi une rythmique très intéressante, qui correspond à mon désir de violence, qui me va parfaitement.
2: Est-ce que vous allez continuer dans ce sens-là ou est-ce que vous avez un autre objectif en ce qui concerne la chanson?
1: Aucun objectif que celui-ci.
2: Aucun objectif?
1: Celui-ci.
2: Celui-ci pour le moment.
1: Non, je n'en démarrerai plus.

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1: Requiem pour un twister, c'était Gainsbourg en 1962. Dans Face à Face B, nous parlons de Serge Gainsbourg aujourd'hui à l'occasion des 30 ans de sa disparition. C'est la deuxième partie d'une série de quatre. Le titre qu'on vient d'entendre, Requiem pour un twister, était fortement inspiré par Big Noise from Winnetka, un titre d'un jazzman américain nommé Cozy Cole. On va retrouver la voix de Gainsbourg dans un document de 1979. Il était interviewé par Jean-Bernard Hébé au moment de la parution de son album Aux Armes, etc. Dans cette interview, Gainsbourg est revenu sur ses influences du début, à savoir Boris Vian.
2: C'est Boris Vian qui m'a incité, sans le savoir, à écrire des chansons. Parce que je me disais, tout ça c'est des conneries, c'est la merde sur la merde, sur la merde, sur la merde, et puis tout d'un coup, paf, j'ai entendu les chansons de Boris Vian. Et puis, j'étais pianiste dans une boîte de nuit, à l'époque de l'agonie de la rive gauche. Et Boris Vian est venu un soir. Alors là, j'en ai pris plein la gueule. Il était blême, blafard, sous un projecteur blanc, verdâtre, livide, et pas au milieu des tempêtes, parce que vraiment, les gens étaient abasourdis. Il n'y a pas eu, un applaudissement, et moi, j'ai trouvé que c'était un gars extraordinaire. C'était un visionnaire dans sa prosodie et servi par des musiciens de très grande qualité, extrêmement inquiétant comme présence, une gueule étonnante. Alors, bon, je me suis dit, peut-être qu'il n'y a pas que des conneries à faire dans la chanson. Et peu avant sa mort, j'ai rencontré. Il m'a ouvert un livre chez lui. D'ailleurs, c'est le premier qui a écrit un article sur moi.

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1: Le claqueur de doigts 1959, c'était Gainsbourg, fortement inspiré cette fois par le titre Fever de Little Willie John, paru en 1956 et popularisé par Peggy Lee.
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1: Spécial Gainsbourg, deuxième partie sur les quatre rendez-vous prévus à propos de la disparition de Serge Gainsbourg, c'était il y a 30 ans. Gainsbourg et le rock'n'roll, c'est une histoire qui a duré. On va se retrouver maintenant en l'année 1982 avec la parution de l'album Play Blessure d'Alain Bashung. Et pour évoquer quelques souvenirs à propos de la façon dont Gainsbourg travaillait à l'époque, on va laisser s'exprimer Philippe Manœuvre.
3: Et Bashung arrive, on voit Bashung du balcon, on était dans sa chambre, on voit une grande silhouette tout en cuir noir avec les Santiago. Bashung, et rien n'était prêt. Allez lui ouvrir. On descend ouvrir, on quitte Gainsbourg et là, on revient, il pleurait. Oh Alain, mon copain, je t'ai pas fait ta chanson, je suis un misérable. Oh Bashung, mais faut pas pleurer, Serge, qu'est-ce qu'il y a? Et en fait, ça s'est fini, on a été dîner en face. Alors Gainsbourg a encore fait un peu le mec qui pleurait et tout. Et c'est comme ça qu'ils ont. Bon, c'était, il était comme ça, c'est-à-dire qu'il avait gagné une journée, mais en même temps la pression montait. Quand on voit le résultat de l'album Play Blessure, on se dit c'est pas dégueu, il y avait quand même des C'est comment qu'on freine et des trucs comme ça.

0: J'espère ne pas avoir trop choqué les oreilles sensibles avec la diffusion de ce titre. Un texte typiquement Gainsbourg, trompé d'érection, face B du 45 tours, c'est comment qu'on freine, sorti en 1982. On va retrouver Gainsbourg en 1979, toujours interviewé par Jean-Bernard Hébé, qui demandait à Gainsbourg si ça l'intéressait de créer des chansons en anglais.
1: Oui, parce qu'en anglais, on peut se permettre de dire « Once again, I feel better, I feel better. » Come on baby. One more time. Alors, si tu traduis, tu fais. Je vais mieux. Encore une fois. C'est mauvais. Tandis que.
2: Enfin, ça, c'est encore mauvais, une fois, c'est pas mauvais.
1: Non, ça dépend. C'est carrément de la merde.
2: Oui.
1: Pour moi, le français est une langue gutturale qui permet de véhiculer des idées. Tandis que l'anglais est une langue très musicale. Et il n'y en a qu'un, pour moi, à ma connaissance, qui se démerde avec ça. C'est Dylan.

0: Ian Dury avec Sex and Drug and Rock and Roll en 1977, titre phare du mouvement punk. Toujours à propos de rock, retrouvons maintenant Philippe Doga du groupe Bijou qui évoque en 2010 quelques souvenirs à propos de la collaboration de son groupe Bijou avec Gainsbourg.
1: Ça s'est passé au début des années de l'année 78, pendant 3 ou 4 mois environ, c'est-à-dire à plusieurs endroits. On avait un studio parisien où on répétait régulièrement, mais souvent chez le batteur qui s'appelle Dynamite, de son
2: et c'était où
1: surnom. Alors ça, c'est en banlieue parisienne, à Savigny-sur-Orge. Une petite maison qui avait Dynamite, et il y avait une cave avec des matelas au mur, enfin un truc vraiment presque insalubre. Mais il adorait venir là avec nous, on l'amenait en DS, et puis on est répété avec lui dans ce petit lieu.
0: Face à Face B se termine pour aujourd'hui. Au micro, c'était Michel Gosselin. Rendez-vous la semaine prochaine avec la troisième partie de cet hommage à Gainsbourg. Voici Bijou, chanson de Gainsbourg avec Betty Jane.

0: Eh bien, bonjour à toutes et à tous. Bienvenue sur Radio Craponne pour ces chansons de nos parents et de nos grands-parents. Aujourd'hui, bien notre fil rouge sera un très très grand chanteur, puisqu'il s'agit de Luis Mariano. Luis Mariano, qu'on va retrouver dans quelques instants dans les chansons de nos parents et de nos grands-parents.
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0: Voilà les chansons de nos parents et de nos grands-parents sur Radio Craponne. Aujourd'hui, fil rouge, Luis Mariano. Alors, Luis Mariano, bien sûr, connu de chez connu. Hein. Né Mariano Eusebio González y García, dit Luis Mariano. Il est né le 13 août 1914 à Irún, dans la province de Guipúzcoa, en Espagne. Il est décédé le 14 juillet 70 à Paris. C'est un ténor et chanteur d'opérette basque espagnol qui a connu une très grande popularité en Amérique latine, en France, en Espagne et au Québec. L'outre, l'espagnol et le français, il parlait couramment le basque, sa langue maternelle, et a toujours assumé ses origines basques. Il accède à la célébrité en 1945 grâce à La Belle de Cadix, opérette de Francis Lopez, ou encore Le Chanteur de Mexico. Il devient alors à la scène comme au l'écran le prince de l'opérette. Mariano Eusebio González y García donc était le fils de Mariano González, garagiste mécanicien, et de la señora Gregoria, brodeuse à domicile, qui, par sa superstition du nombre 13, demande à son mari de falsifier le jour de naissance de l'enfant, 13 août, par le jour précédent le couple. A aussi une fille, Maria Luisa, née le 3 octobre 1916, et qui sera, comme son frère, placé sous la protection mariale en la prénommant Maria jusqu'au décès de l'artiste. Peu de personnes connaîtront la date exacte de sa naissance. Sa mère falsifia une nouvelle fois celle-ci en 1936 grâce à un fonctionnaire irounais qui inscrit sur des papiers du jeune homme la date du 12 août 1920 afin de lui permettre d'échapper à la circonscription. Lorsque la Première Guerre mondiale éclate, les González se réfugient à Bordeaux chez leur cousin Cortiron. De 1916 à 1921, le jeune Luis était enrôlé d'office dans la chorale de l'école maternelle. La famille se réinstalle ensuite à Irún, où son père reprend un petit garage sous franchise Citroën. Le jeune Luis Mariano est inscrit à l'école des Pères Français de Saint-Jean-Baptiste-la-Salle de Saint-Sébastien, où il serait doué pour le dessin. Parallèlement à la scolarité de 1926 à 35, dans cette école chrétienne, il est inscrit à 14 ans à la chorale Irungo à Tsengina et à 18 ans dans l'Orfeon Donostiara de Saint-Sébastien, chœur mixte où, vu ses capacités vocales et sa tessiture, il est le ténor soliste. On va l'écouter, bien sûr, dans trois titres, La Belle de Cadix, La Fiesta Bohémienne et Le Clocher du Village.
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0: Les chansons de nos parents et de nos grands-parents, c'est sur Radio Crapaud. Et aujourd'hui, notre fil rouge, eh bien, il s'agit de Luis Mariano, hein, vous l'avez compris. Donc, Luis Mariano, qui est notre fil rouge, on va le retrouver dans quelques instants. Mais on va écouter Lucienne Boyer, Parlez-moi d'amour, Papa n'a pas voulu et Maman non plus. Mireille Nicole Croisille, J'aime Paris au mois de mai.
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Eh bien, nous sommes au mois de novembre, hein, pour l'instant. On est avec Luis Mariano dans le fil rouge sur cette émission Les chansons de nos parents et nos grands-parents. Lors de la guerre civile espagnole, la maison des González est incendiée par les bombardements franquistes. Aussi se réfugie-t-il à Hendaye, puis Sarre et enfin Bordeaux, où s'est formée une petite communauté d'Espagnols qui ont fui la misère. Ouais, c'est vrai que moi, du côté de mes grands-parents paternels, ils avaient adopté une petite Espagnole qui avait 7 ans à l'époque et avec toute sa famille avait traversé les Pyrénées pour fuir ce régime franquiste. Ça me rappelle quand même des souvenirs. Comme mon père était fils unique, c'était un peu sa demi-sœur. Voilà. Son père, il devient chauffeur de taxi et veilleur la nuit et sa mère fait quelques ménages et des travaux de couture à domicile. Lui, s'est attiré par le dessin, rêvant une carrière d'architecte décorateur. Melchamp prend une place croissante dans sa vie. De 1937 à 1939, il est le deuxième ténor dans le groupe vocal Ere Soinka, avec lequel il chante dans toutes les capitales européennes, Pleyel, Chaillot, Opéra de Paris, Bruxelles, Amsterdam et Londres, au profit des résistants basques et espagnols. Avec ce groupe, lui s'enregistre pour la première fois sans voix en 1937, en participant à l'édition d'un disque de chansons populaires. Pour gagner quelques sous, il va faire la plonge au cabaret le caveau des Chartrons, jusqu'au jour où le chef d'orchestre du cabaret, Fred Addison, découvre que lui, ça a une voix d'or. Il passe alors directement en salle où ses prestations enflamment le public et se produit dans le célèbre orchestre de tango de Rafael Canaro. En décembre 1939, la guerre met fin à ses contrats de chanteur d'orchestre, si bien qu'il passe avec succès le concours d'entrée du Conservatoire de Bordeaux. En classe de chant, son directeur Gaston Poulet notera sur le grand registre du conservatoire: « Je viens d'entendre un type formidable, il se nomme González. » À Bordeaux, le 7 décembre 1939, Gaston Poulet lui fait rencontrer la cantatrice Jeannine Michaud, qui lui prédit un grand avenir et l'incite à travailler sa voix. Voilà, on va donc l'écouter, hein, de nouveau, Luis Mariano, puisque, je vous le répète, c'est notre fil rouge aujourd'hui, Luis Mariano. Alors, on va le retrouver. Alors, il a fait

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0: Luis Mariano, le fil rouge de cette émission, les chansons de nos parents et de nos grands-parents. Alors c'est en 1941 que Luis s'inscrit à l'école des Beaux-Arts de Bordeaux pour échapper au travail obligatoire en Allemagne. C'est à cette époque qu'il rencontre Jeanne Laguiscard, gérante d'un magasin de disques de Bordeaux. Cette femme influente dans les milieux artistiques de la ville prend en main la carrière du jeune Mariano et le persuade de tenter sa chance à Paris. En septembre 1942, Luis Mariano quitte le conservatoire de Bordeaux, se rend à Paris muni d'une lettre d'introduction de Jeanine Michaud et va recevoir des leçons du grand ténor basque, le maestro Miguel Fonteca, et ceux d'interprétation théâtrale de Maurice Escande. Fonteca lui faisant comprendre qu'être chanteur d'opéra exige une assaise que Mariano ne se sent pas capable de suivre, il l'incite à devenir chanteur de bel canto et lui enseigne cette technique de chant dans la plus pure tradition lyrique italienne, se caractérisant par la beauté du son et la recherche de la virtuosité. Voilà donc, Luis Mariano remonte sur scène du Palais de Chaillot en décembre 1943, cette fois dans le rôle d'Ernesto de Don Pasquale, aux côtés de Vina Bovi et Gilbert Morin. Ses roucoulades lui valent un triomphe en attendant le résultat d'une audition à l'Opéra Comique. Il chante dans des spectacles de variété radio. Il commence à être connu. On va le retrouver dans un petit instant, après quelques autres chansons de ces années-là. Bien sûr, les chansons de nos parents et de nos grands-parents.
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0: Et on va retrouver Maurice Chevalier, Y a de la joie, Charles Trenet, Boum, et Georgius au lycée Papa, au lycée Papi.

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0: Les chansons de nos parents et de nos grands-parents, c'est sur Radio Craponne. On est aujourd'hui avec Luis Mariano, notre fil rouge. Alors c'est en 1944 que Luis González devient Luis Mariano, comme en témoigne la presse et les affiches de l'époque. La légende marianiste veut que la chanson Ramon, créée par Betty Spell et popularisée par le chanteur Andrex, ait été pour beaucoup dans son changement de nom. La chanson comporte en effet le refrain, il s'appelait Ramon y González y Córdoba, risquant de susciter de mauvais jeux de mots avec le nom du jeune ténor. En 1945, lui s'enregistre ses premiers disques, Amor Amor et Bésame Mucho. En avril, il se produit au théâtre de Chaillot avec la cantatrice sud-américaine Carmen Torres. Il participe à des concerts organisés par la revue Galeria au profit des Républicains espagnols. Et puis là, il fait la connaissance, Luis, de Francis Lopez, Raymond Vinci, Émile Audifray. En septembre 1945, ils créent leur première opérette, La Belle de Cadix, qui devait décider de sa carrière. 24 décembre 1945, au théâtre du Casino Montparnasse, prévue pour être produite 6 semaines, La Belle de Cadix va tenir l'affiche pendant plus de 5 ans. Le disque qui est tiré de l'opérette et qui comprend les titres Marie-Louisa fait exploser les ventes, on l'a déjà écouté tout à l'heure. 1 250 000 exemplaires seront vendus. Pathé Marconi est obligé de réaménager ses chaînes de production pour faire face à la demande. Et puis la popularité de Luis Mariano va grandir rapidement pendant une dizaine d'années. Il est au top de sa carrière. Bien sûr, il y aura Violettes Impériales, le chanteur de Mexico, Andalousie. Et en les années 1000, il va faire une tournée triomphale un petit peu partout. Hein. Il va se déplacer. Aux États-Unis, au Canada, Amérique du Sud, partout, une foule énorme l'attend. Dès sa descente de l'avion ou du bateau, lorsqu'il arrive en Uruguay, on craint le pire, tellement le mouvement de masse populaire déclenché par son arrivée est important sur le port de Montevideo. 60 000 fans ont fait le déplacement pour le voir descendre du transatlantique et 100 000 personnes sont présentes au concert qu'il donne dans la capitale de l'Uruguay. Au Mexique, ce sont 160 000 fans qui l'acclameront dans le stade de Mexico. C'est absolument incroyable. Eh bien, on va l'écouter là dans L'amour est un bouquet de violettes, Fandango et Andalousie.
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les chansons de nos parents et nos grands-parents. Aujourd'hui, nous étions avec Luis Mariano. Eh bien, on va terminer cette émission, puisque on arrive au terme bientôt de cette émission. Alors, il est mort des suites de son hépatite le 14 juillet 1970. Ça fait 50 ans d'une hémorragie cérébrale à l'hôpital de la Salpêtrière à Paris. Sa tombe au cimetière d'Arcang est encore visitée et fleurie par ses fans. 50 ans après sa mort, Mariano était titulaire de diverses décorations dans l'ordre national d'Isabelle la Catholique. Il vécut la majeure partie de sa vie en France. Il n'a jamais été marié. À 16 ans, il tombe amoureux d'une jeune basque d'Irun, Maria Pila Eguiluz, qui est déjà engagée, dont le fiancé soldat ne reviendra jamais du front. Maria Pila restera célibataire jusqu'à sa mort en 2004 à 87 ans. Selon Patxi Lacan, l'homme de confiance et chauffeur de Mariano, on connaît deux femmes au ténor, Martine Carol à partir de 1948 et Carmen Sevilla à partir de 1950. Il demande cette dernière en mariage, mais elle refuse, se sentant trop jeune pour sacrifier sa carrière. Après 1953, on ne connaît plus de femmes dans la vie de l'artiste. Des rumeurs de préférence homosexuelle circulent, mais elles sont démenties par des proches de l'artiste, comme le comédien et peintre Guy-Pierre Jeuneuil. Voilà, donc on va se quitter avec ce titre, Rossignol de mes amours. C'était les chansons de nos parents et de nos grands-parents.

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0: Eh bien, bonjour à toutes et à tous, bienvenue sur Radio Craponne pour ce Salut-toi, bonjour les couches-tard. Nous sommes aujourd'hui le dimanche 28 juin, on fête les Irénées. Alors, une excellente fête aux Irénées. Dans cette émission, dans quelques instants, bien sûr, votre horoscope, comme le, la tradition, suivi de votre programme TV, les infos à 7h30, la météo à 8h, alors une météo, vous allez voir, où ça va baisser quand même un peu les températures, mais on va arriver sur des orages. Alors, on verra tout cela. Et puis, comme on est dimanche, et bien à 8h, vous le savez, sur Radio Craponne, on va se balader dans les années 60. Voilà. Tout de suite, votre horoscope est là.
1: Bonjour à tous, nous fêtons Irénée en ce 28 juin. Alors, quoi de neuf dans le zodiaque ?
2: Bélier, ne laissez rien en suspens, ne remettez rien à plus tard, mais débarrassez-vous de ce qui vous freine.
1: Taureau, faites des efforts sur vous-même pour canaliser vos forces, les faire entendre vers un but et vous l'atteindrez.
2: Gémeaux, sur le plan amical, d'excellents moments sont à partager. Et oui, vous aurez la possibilité d'exprimer davantage vos désirs et vos envies.
1: Cancer, il se peut que vous vous sentiez isolé ou délaissé. Profitez de cette période pour vivre en bonne intelligence avec vous-même.
2: Les lions, c'est une bouffée d'oxygène qui vient régénérer vos relations. Sortez, éparpillez-vous un petit peu, prenez la vie comme elle vient.
1: Vierge, misez sur Jupiter qui favorisera votre sens du contact et vous apportera un optimisme infaillible.
2: Balance, ne laissez surtout personne décider à votre place.
1: Scorpion, journée très favorable à la signature de contrats traités. Mais il faudra être prudent quand même dans les transactions financières.
2: Sagittaire, il serait bien de calmer votre rythme quotidien, de relâcher la pression, celle que vous mettez sur vous et aussi sur les autres.
1: Capricorne, vous avez d'excellents atouts en main pour améliorer vos finances, pour prendre une responsabilité par exemple.
2: Verseau, au lieu de penser au passé ou de rêver au futur, profitez tout simplement du moment présent.
1: Enfin, poisson, attention, Mercure, mal aspecté, pourra légèrement compliquer les choses en provoquant contretemps ou ralentissement dans votre emploi du temps. À demain, nous fêterons à la fois Pierre et Paul.
0: Eh bien, en attendant demain, on va parler du programme TV de ce soir. Alors, sur TF1, vous verrez Barbecue, un film. Également sur France 2, L'embarras du choix. Sur France 3, c'est la série Hudson et Rex. Sur Canal Plus, objectif Brennus, c'est du rugby. Sur France 4, Compromis, un magazine de culture. Sur France 5, Face à l'histoire, l'épopée de Lady Liberty. Sur M6, Afrique du Sud, Canada, on reste sur la Coupe du Monde. Sur Arte, Scarface, c'est du un cinéma. Rambobina, c'est sur LCP. Sur V9, c'est la série NCIS. Sur TMC, Esprit criminel, encore une série. Sur TFX, Camping Car, les vacances de leur vie. Sur Gulli, MacGyver, une série TV. On poursuit avec Sister, Chicago Fire, encore une série. Sur T18, L'Effaceur, un film. Sur Nouveau 19, les grands énigmes de l'histoire avec l'Égypte et le volcan de l'Apocalypse. Sur TF1, série film La Ruse, un film. Sur l'équipe 21, tennis de table United States Smash. Sur Sister Bouchou, un film. Sur RMC Story, Flick Story. Gendarme à région lyonnaise, sur RMC Découverte, faites entrer l'accusé, et sur RMC Live, Futuroscope, la techno des attractions. Voilà votre programme sur le petit écran. Eh bien, on va partir vers un petit peu de chansons, hein, bien sûr, pour commencer ce programme musical. Puisqu'il faut bien un peu de chanson le matin, comme ça, pour se réveiller en douceur. Alors, je ne sais pas tout à fait Irénée, mais Irène, ça y ressemble. Eh bien, on va retrouver Thomas Fersen qui nous interprète tout simplement Irène.
3: Alors, Irène, Irénée,
0: je ne sais pas si c'est les mêmes jours de fête, mais bon, on va considérer comme cela, hein, n'est-ce pas? Ça vous fait rien? Non. Eh bien, on écoute Thomas Fersen.

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0: Allez, on retrouve tout de suite l'ami Bernard Lavilliers, le Stéphanois, qui nous interprète, eh bien, tout simplement ce titre, l'été. Bernard Lavilliers, bien sûr, qui a fait une grande carrière et qui continue, le Stéphanois, comme on aime à l'appeler.

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Voilà, bien, il est temps de retrouver nos premières infos sur Radio Craponne. Voici donc les infos de 7h30. Alors, on a un petit peu dépassé l'horaire là, hein, mais bon, c'est dimanche, hein. Cool Raoul, hein, comme on dit.

Bonjour, bienvenue à toutes et à tous sur Radio Craponne pour ces infos avec notre partenaire La Tribune Le Progrès. Aujourd'hui, nous sommes donc le dimanche 28 juin et l'on fête les Irénées. Dans votre quotidien du jour, La Tribune Le Progrès, eh bien, deux motards encore trouvent la mort en quelques heures en Haute-Loire. Et puis canicule, comment nos lecteurs s'organisent ? La végétation d'Haute-Loire est mise à rude épreuve. Sur le chemin de Saint-Jacques, des randonneurs en souffrance. Ben ça, c'est sûr. Hein. Une semaine de canicule en souffrance et résignation. Une pluie de record. Et puis, il y a de nombreux travailleurs hein, qui sont plus exposés à la chaleur. Ben ouais, ceux qui travaillent sur les routes, ceux qui travaillent dehors. Chapeau les gars, je comprends pas pourquoi on les fait pas travailler la nuit, mais enfin ça. Mystère et boule de gomme. Pourquoi la France et l'Europe se réchauffent plus vite ? On nous l'explique. Pas encore d'effet sèche-cheveux en Haute-Loire, mais la végétation souffre. Et puis dans la Loire, élève qui suffoque, prof à l'hôpital. Le brevet vira l'épreuve physique à Saint-Chamond. Canicule sur Saint-Jacques, on souffre, mais ça fait des mois qu'on a tout réservé. Ben ouais, bien sûr, comme il faut réserver longtemps à l'avance. Mais alors là, soit il faut partir à 5h du matin, quoi, parce que après, dans la journée, comme on dit, ça cogne. Une fête du cinéma rafraîchissante, et puis société, née sous X, connaître mes origines, était viscérale. Patrimoine symbole de l'Italie, l'iconique Vespa fête ses 80 ans dans la ville éternelle. 25 000 Vespa ont défilé samedi matin dans les rues de Rome, notamment devant le Colisée. Alors c'est vrai que c'est une culture en Italie, quand vous allez en Italie, eh bien des Vespa, on dit des scooters maintenant, mais il y en a par centaines, voire par milliers. Entretien du dimanche avec Guillaume Meurice et Juliette Arnault. On fait des blagues derrière un micro, on est un peu des lâches. Ils sont partis de... Je pensais pas que ça allait faire autant d'audience, c'est ce que dit Guillaume Meurice. La dernière arrive dans une situation où il a de la demande, mais pas d'offre. Juliette Arnault, ils étaient sur France Inter. Mais en 2024, ils ont été obligés de quitter suite à quelque chose qu'il ne fallait pas dire. Et puis maintenant, ils sont sur Radio Nova, qui est une radio, on va dire, un peu, oui, radio libre, mais plus commerciale quand même. Vie de famille, forte chaleur, les aliments et boissons à privilégier ou à éviter. À fond sur les crudités, fruits et yaourts. Au puits en Velay, marche des fiertés rurales, pour que nous ne soyons plus invisibles. Accident en moins de 24 heures, deux motards trouvent la mort dans le Gévaudan. Incendie, route fermée, canadaire et fumée visible de très loin. Un feu impressionnant dans le Brivadois. À Arolles, inauguration du mémorial de Chiez, un lieu pour la mémoire collective. Voilà, vous verrez tout cela, ce mémorial qui apparemment a accueilli 4000 personnes depuis l'ouverture, là il y a 60 ans, à la cathédrale, le coup de trop pour le gang des pilleurs d'église. On vous expliquera bien sûr tout cela, des œuvres inestimables stockées dans un garage. Et puis le Puy-en-Velay. Et ils participeront au championnat du monde de hockey subaquatique. Ouais, alors le hockey, on vous en a parlé, hein, puisqu'on a notre ostéopathe là qui a fait partie de l'équipe de France. Le hockey subaquatique, c'est quoi ? Eh bien, on vous expliquera tout cela. Et j'espère qu'on arrivera à ce qu'il revienne un peu nous parler de ce sport qui est très physique, hein, parce que ça se déroule en apnée, sous l'eau. Je peux vous dire qu'il faut être très bon. Yves Saint-Jean, des artistes de renommée mondiale, signe une fresque dans le bourg. Le Chambon-sur-Lignon, les élus ont validé la baisse du prix de vente des terrains du lotissement des Airelles. Monistrol-sur-Loire, l'office de tourisme veut continuer à monter en gamme. Beauzac, trois bibliothécaires se sont rendus en Bretagne
une vélorution. Ah tiens, je ne connaissais pas ce terme. À Bassambassay, boulangerie, pâtisserie, snacking, la pause sacrée est ouverte. Tirange, la fête d'été va marquer un mois de juillet riche en animation. Boisset, une centaine de petits tableaux à voir jusque ce dimanche soir. C'est à la chapelle Saint-Roch, Pont-Salomon, le cercle des ouvriers, une vraie institution dans le village. Au Puy-en-Velay, des héritages Springer d'Harley Davidson exposés au jardin Henri Vinet. Et au Puy-en-Velay, un parfum d'Italie en terrasse XXL chez Novavia. On poursuit toujours dans ces infos avec quelque chose qui est assez original. Au Chambon-Feugerolles, professeur d'anglais le jour, elle devient roqueuse le soir. Il s'agit d'Annelise Luc. Comme quoi. Elle a plus de facilité à le chanter en anglais, hein. Sûrement. Alors, bien sûr, un petit peu partout dans la Loire, particulièrement à Saint-Étienne, des annulations en série, des conséquences pour les associations. Eh oui, c'est certain, hein. Tout ce qui était prévu, y a beaucoup de choses qui s'annulent. Mais avec le temps qu'il fait, je trouve quand même que c'est une assez bonne idée, parce que c'est pas la peine. De toute façon, il n'y aurait personne déjà, hein, c'est ce qu'il faut dire. Parce qu'on voit le temps qu'il fait l'après-midi, on n'a pas envie de sortir. Et à Saint-Étienne, eh bien, c'est le championnat de France de natation. Et hier, il y avait un certain Léo Marchand qui courait. Alors, il avait eu la bonne idée, lui, de mettre son bonnet pour nager. Il était vert. Alors, bien sûr, vous comprenez bien qu'il a été acclamé en plus, puisqu'elle est les verts. Il avait tout compris. Je n'ai pas eu beaucoup de moments où je me sentais bien depuis plusieurs mois. Et il vient de réaliser son meilleur chrono sur le 4x100 mètres de la saison en 4-04-56. C'est la cinquième meilleure performance mondiale de tous les temps. Saint-Étienne succombe à la folie de Léon Marchand. C'est vrai, ça a déplacé beaucoup de monde. Là, on va aller du côté de la SS avec souvenir. Gérard Forissier, oui, qui a été le kiné de cette équipe de Saint-Étienne pendant 33 ans. Alors, si les joueurs partaient prendre un avion pour faire la fête à Londres, je n'allais pas le dire. Elle était sympa, hein, parce que maintenant, ça ne serait pas le cas. Ligue 2, Yann Quattro sera accompagné de trois adjoints, dont Mangala. C'est le nouvel entraîneur de l'ASS. Il commencera le mercredi 1er juillet. On poursuit toujours dans ces infos en parlant de la Coupe du Monde et le Cap-Vert qui se qualifie réussi d'une qualification historique. Et puis le Canada qui ce soir veut prolonger le rêve. Qui joue plutôt pas mal, hein, le Canada. Donc, on verra tout cela. Et joue chez eux en plus, hein. Et puis on va à Wimbledon. Rybakina vise le trône de Sabalenka. Là, ça va être de très haut niveau également. On poursuit toujours dans ces infos en parlant du Moulin d'Ancette à Saint-Julien-d'Ance. Les amis de Saint-Julien-d'Ance ouvrent au public aujourd'hui le Moulin d'Ancette de 14h30 à 18h à l'occasion des journées de pays et des moulins. Venez profiter de la fraîcheur de ces pierres. Et oui, vous serez à côté de l'Anse et puis vous pourrez aller voir le musée de l'ami Jojo, qui est un musée très intéressant. À Craponne-sur-Arzon, aujourd'hui, vous avez du cinéma à La Grenette. À 15h, c'est quoi l'amour? Oui, c'est ça. Et à 17h30, l'objet du délit. En juillet et août, à Saint-Pierre-du-Champ, lundi matin, de 11h à 12h, séance de King Kong, lieu le stade de Saint-Pierre. Près de la cabane de la nature, de la chasse et des associations. Alors, il y a quelques nouveautés. Cet été, initiation au Tai Chi Chuan, style Yang origine.
Le début des séances, le 6 juillet, il faut appeler et réserver au 06 25 02 20 77. La participation est de 5 euros. Alors, les Saint-Georgeois vous annoncent qu'il y aura du cinéma le jeudi 2 juillet à la salle polyvalente de Saint-Georges avec la diffusion du film Pour le plaisir, avec notamment Alexandre Lamy, qui ne quitte plus la Haute-Loire, et François Cluzet. Encore du cinéma sur Radio Craponne. Mais avant, oui. J'ai un message, alors là c'est un petit peu compliqué. On nous a appelé hier, il y a un beagle de 6 ans qui s'appelle Oslo, qui est parti de Saint-Bonnet-le-Bourg, alors ça fait quelques temps, et les propriétaires n'en ont plus de nouvelles. Alors on ne sait jamais si vous l'avez aperçu. 06 72 80 01 48. 06 72 80 01 48. Un beagle de 6 ans, Oslo, qui a disparu du côté de Saint-Bonnet-le-Bourg. Qu'est-ce qui se passe au Quai des Arts aujourd'hui? Eh bien, à 18h, vous verrez Mata. Et à 20h30, le garçon qui faisait danser les collines, tout un programme. Les cours, non d'abord la météo. La météo, ça va s'améliorer quand même, hein. Même si on attend de la pluie, il y a des orages, on espère qu'ils ne seront pas trop violents, mais ça devrait baisser carrément la semaine prochaine, parce que les températures vont même franchement baisser. C'est vrai que c'était... cette canicule, on commence un petit peu à en avoir marre, mais surtout ce qu'on attend avec impatience, c'est la pluie. Eh bien, les courses, on va à Saint-Cloud, et oui, il est chaud, canicule ou pas, il court. Hein. Alors, Radio Craponne à la Maçonnie vous propose de jouer aujourd'hui le 3, il y a 16 partants, pardon, le 3, le 7, l'As, le 4, le 9, le 13 et le 12, 3, 7, As, 4, 9, 13 et 12. Gagnant placé le 3, placé le 7, hélas. Le 3, il reste sur deux échecs, mais il a brillé à ce niveau. Il est à reprendre. Le 7, décevant en G, mais performante à ce niveau. Il faut la jouer. Et enfin, l'as performant, il revient sur le gazon. Pourquoi pas? Voilà. Donc, jouez bien. Radio Craponne attribue le progrès. Vous ont proposé ces informations, Jean-Pierre vous les a présentées. Je vous souhaite à toutes et à tous une excellente journée à l'écoute de notre station.

Voilà, eh bien, on s'approche du festival de musique country de Craponne, puisque ça sera les 20, je vous dis pas de bêtises, les 25 et 26 juillet, et on aura une Française qui est toute jeune et qui s'est lancée dans la musique country avec pas mal de succès. Elle s'appelle Héloïse. Et on va l'écouter dans ce titre, Hey Bro, tout de suite. Donc elle sera présente, elle, sur la scène le samedi. C'est elle qui sera après Gary Quinn qui ouvrira la séance. Et elle, elle poursuivra donc Héloïse et ça terminera avec Sam Morrow.

C'est ce qu'on attend, hein, avec un petit peu d'impatience quand même. Même si on attend surtout la pluie, parce que ça commence à être très très sec.

0: Attention, aujourd'hui, le département de la Haute-Loire est en vigilance orange pour le phénomène orage et en vigilance jaune pour le phénomène canicule. Demain, il sera en vigilance jaune pour les phénomènes orage et canicule. Aujourd'hui, on observait à 6 heures. Au Puy-Chadrac, température de 15 degrés. À Brioude, température de 17 degrés. Vent de secteur est-sud-est soufflant jusqu'à 15 km par heure. Aux Estables, température de 17 degrés. Pour aujourd'hui, dimanche 28, il fait beau le matin. Les éclaircies sont larges. À partir de la mi-journée, les nuages deviennent nombreux et menaçants. Des averses se produisent. Des orages sont possibles. Vent modéré, variable. Température maximale, sur le relief, de 30 à 33 degrés. Entre 37 et 39 degrés dans les plaines et les vallées. Ces températures se situent localement très au-dessus des valeurs normalement observées.
1: Pour la nuit prochaine, la soirée débute sous les orages. Le temps se calme ensuite pour laisser place à des averses plus ou moins intenses. Dans la nuit, le temps s'assèche sur le plateau du Devez ainsi que sur le Vivarais et les nuages laissent parfois apercevoir les étoiles. 10 mm est le cumul maximum de pluie attendu dans le Livadois. En début de nuit, vent d'ouest à nord-ouest, localement modéré. Nouveau renforcement tôt le matin, sur le plateau du Devez, avec orientation au nord-nord-ouest. Rafale atteignant 75 km par heure localement, en début de nuit. Température minimale, sur le relief entre 12 et 14 degrés. De 15 à 17 degrés dans les plaines et les vallées. Pour demain lundi 29 en journée et la nuit suivante, sous un ciel variable, de petites averses sont possibles tout au long de la journée. Pour la nuit est étoilée. Notons cependant que des brumes se forment après minuit, sur les hauts plateaux. Vent de nord, généralement modéré. Température maximale pour le jour, sur le relief comprise entre 21 et 23 degrés. De 27 à 28 degrés dans les plaines et les vallées. Température minimale pour la nuit suivante, comprise entre 12 et 15 degrés. Pour la journée de mardi 30 et la nuit suivante, c'est une journée bien ensoleillée qui s'annonce, même si on peut noter quelques nuages plus présents sur le Livradois, en début de matinée. Pour la nuit, le ciel éclaire toute la nuit. Vent de nord-nord-ouest, localement modéré, faiblissant temporairement en milieu de période. Température maximale pour le jour, sur le relief autour de 23 à 26 degrés. De 28 à 31 degrés dans les plaines et les vallées. Température minimale pour la nuit suivante, comprise entre 11 et 14 degrés. Pour la journée de mercredi 1er juillet, le temps est ensoleillé du matin au soir. Vent modéré, de nord. Avec, localement, des rafales atteignant 55 km par heure, en fin d'après-midi. Température maximale, sur le relief entre 22 et 25 degrés. Comprise entre 28 et 30 degrés dans les plaines et les vallées. Tendance pour les jours suivants. Pour jeudi 2 et vendredi 3, le soleil brille sans partage. Vent de nord, modéré, avec risque de fortes rafales. Température.

0: minimale sur le relief entre 9 et 12 degrés, proche de 13 degrés dans les plaines et les vallées. Température maximale sur le relief autour de 24 à 27 degrés, de 29 à 32 degrés dans les plaines et les vallées. Pour samedi 4 et dimanche 5, soleil et ciel bleu prédominent. Vent de nord, modéré, jusqu'au milieu de nuit de samedi à dimanche, puis de la matinée de dimanche jusqu'en fin de journée par endroit. Température minimale, de 12 à 15 degrés et 10 degrés sur la Margeride. Température maximale, entre 26 et 29 degrés sur les hauts plateaux. Sur les autres régions voisines, de 31 à 34 degrés. Ces températures sont localement bien au-dessus des valeurs normalement observées. Pour lundi 6 et mardi 7, soleil généreux. Vent modéré, de nord lundi en matinée et jusqu'en fin de journée. Et de nord, de la matinée de mardi jusqu'en fin de journée. Température minimale, en hausse dans le bassin du Puy-en-Velay, dans le Brivadois ainsi que sur la Margeride. Température maximale, en hausse dans le Brivadois. Pour le mercredi 1er juillet, l'indice de confiance de la prévision est de 4 sur 5. Pour la période du jeudi 2 juillet au samedi 4 juillet, l'indice de confiance de la prévision est de 3 sur 5. 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
1: Et bien tout de suite, on retrouve les années 60 sur Radio Craponne. Voici donc les 60.

Eh bien, bonjour à toutes et à tous pour ces années 60s. Alors là, le groupe que je vais vous proposer, c'est un groupe qui a débuté dans les années 60, qui a été bien sûr au Golf Draw, comme tous. Il a connu un grand succès dans les années 62-63. C'était un groupe instrumental, un groupe de rock instrumental, parce qu'à l'époque, il y avait des groupes instrumentaux comme ça. Hein. Il y avait les Sputniks. On a eu plein de groupes comme ça. Il était formé de Dean Naughton, guitare solo, de Danny Maran, guitare basse, de Jacques Pazu, guitare rythmique, et Charles Benaroc. Donc voilà. Eh bien, on va les écouter tout de suite. Donc dans un de leurs titres, alors ils en ont fait pas mal hein, parce que c'est vrai que les instrumentaux c'était pas ce qu'il y a eu le plus hein, mais bon il y en a eu quand même quelques-uns de ces groupes des années 60 hein, et là ce matin on va en découvrir ou en redécouvrir un, et il jouait justement les yeux noirs. Tout de suite, on les retrouve.

Et bien sûr, Chuck Berry, vous l'avez reconnu, Nadine, et là c'était Bobby Day avec Rockin' Robin. On retrouve les fantômes avec un titre, je pense que si vous êtes un peu fanat de ces années-là, vous allez reconnaître Fort Chabrol.

Et oui, ça s'approche les vacances. Ça, c'était la petite Sheila à l'époque. Et puis juste avant, c'était Richard Anthony qui disait « Donne-moi ma chance ». On retrouve les fantômes tout de suite sur Radio Craponne avec ce titre « Basique et partisan ».

Et oui, hein, ces groupes instrumentaux, finalement, c'était pas si mal que ça. Hein. On va continuer avec peut-être leur plus grand succès, je pense. Vous allez le reconnaître, je vous dis même pas le titre, vous allez le reconnaître tout de suite.

Hey, je vous l'avais dit, hein, vous le reconnaîtrez forcément, ce titre, c'était un de leurs grands succès. Et puis, je vais vous faire écouter quelque chose, puisque ça a été repris après par Françoise Hardy. Et c'est un titre que je viens de vous passer, donc des fantômes. On écoute Françoise Hardy, vous allez le reconnaître tout de suite. Puisqu'il l'enregistrait sous un titre différent. Mais pour Françoise Hardy, c'était le temps de l'amour.

Mais c'est devenu, puisque vous l'avez reconnu, je pense, c'est devenu Fort Chabrol. C'est devenu Fort Chabrol après. On va se quitter avec les fantômes, un petit dernier là, sympa. Alors ça, c'est le titre qui est pas très sympa quand même. Ça s'appelle Cafard.

0: bien, c'est sur ce morceau qu'on va terminer ces années 60. J'espère que vous avez passé beaucoup de plaisir et puis à retrouver ces groupes qui ont complètement disparu de la circulation, mais qui ont eu leur moment de gloire dans les années 60. Là, c'était Les Fantômes. Je vous souhaite à toutes et à tous un bon dimanche. 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

Bonjour, bienvenue à toutes et à tous sur Radio Craponne pour ces infos avec notre partenaire La Tribune Le Progrès. Aujourd'hui, nous sommes donc le dimanche 28 juin et l'on fête les Irénées. Dans votre quotidien du jour, La Tribune Le Progrès, eh bien, deux motards encore trouvent la mort en quelques heures en Haute-Loire. Et puis canicule, comment nos lecteurs s'organisent ? La végétation d'Haute-Loire est mise en rude épreuve. Sur le chemin de Saint-Jacques, des randonneurs en souffrance. Ben ça, c'est sûr. Hein. Une semaine de canicule en souffrance et résignation. Une pluie de record. Et puis, il y a de nombreux travailleurs hein, qui sont plus exposés à la chaleur. Ben ouais, ceux qui travaillent sur les routes, ceux qui travaillent dehors. Chapeau les gars, je ne comprends pas pourquoi on ne les fait pas travailler la nuit. Mais enfin, ça. Mystère et boule de gomme. Pourquoi la France et l'Europe se réchauffent plus vite ? On nous l'explique. Pas encore d'effet sèche-cheveux en Haute-Loire, mais la végétation souffre. Et puis dans la Loire, élève qui suffoque, prof à l'hôpital. Le brevet vira l'épreuve physique à Saint-Chamond. Canicule sur Saint-Jacques, on souffre, mais ça fait des mois qu'on a tout réservé. Ben ouais, bien sûr, comme il faut réserver longtemps à l'avance. Mais alors là, soit il faut partir à 5h du matin, quoi, parce que après, dans la journée, comme on dit, ça cogne. Une fête du cinéma rafraîchissante, et puis société, née sous X, connaître mes origines, était viscérale. Patrimoine symbole de l'Italie, l'iconique Vespa, fête ses 80 ans dans la ville éternelle. 25 000 Vespa ont défilé samedi matin dans les rues de Rome, notamment devant le Colisée. Alors c'est vrai que c'est une culture en Italie, quand vous allez en Italie, eh bien, des Vespa, on dit des scooters maintenant, mais il y en a par centaines, voire par milliers. Entretien du dimanche avec Guillaume Meurice et Juliette Arnault. On fait des blagues derrière un micro, on est un peu des lâches. Ils sont partis de... Je pensais pas que ça allait faire autant d'audience, c'est ce que dit Guillaume Meurice. La dernière arrive dans une situation où il a de la demande, mais pas d'offre. Juliette Arnault, ils étaient sur France Inter. Mais en 2024, ils ont été obligés de quitter suite à quelque chose qu'il ne fallait pas dire. Et puis maintenant, ils sont sur Radio Nova, qui est une radio, on va dire, un peu, oui, radio libre, mais plus commerciale quand même. Vie de famille, forte chaleur, les aliments et boissons à privilégier ou à éviter. À fond sur les crudités, fruits et yaourts. Au puits en Velay, marche des fiertés rurales pour que nous ne soyons plus invisibles. Accident en moins de 24 heures, deux motards trouvent la mort dans le Gévaudan. Incendie, route fermée, Canadair et fumée visible de très loin. Un feu impressionnant dans le Brivadois. À Arol, inauguration du mémorial de Chiez, un lieu pour la mémoire collective. Voilà, vous verrez tout cela, ce mémorial qui apparemment a accueilli 4000 personnes depuis l'ouverture, là il y a 60 ans, à la cathédrale, le coup de trop pour le gang des pilleurs d'église. On vous expliquera bien sûr tout cela. Des œuvres inestimables stockées dans un garage. Et puis le Puy-en-Velay, ils participeront au championnat du monde de hockey subaquatique. Ouais, alors le hockey, on vous en a parlé, hein, puisqu'on a notre ostéopathe là qui a fait partie de l'équipe de France. Le hockey subaquatique, c'est quoi ? Eh bien, on vous expliquera tout cela. Et j'espère qu'on arrivera à ce qu'il revienne un peu nous parler de ce sport qui est très physique, hein, parce que ça se déroule en apnée, sous l'eau. Je peux vous dire qu'il faut être très bon. Yves Saint-Jean, des artistes de renommée mondiale, signe une fresque dans le bourg. Le Chambon-sur-Lignon, les élus ont validé la baisse du prix de vente des terrains du lotissement des Zérelles. Monistrol-sur-Loire, l'office de tourisme veut continuer à monter en gamme. Beauzac, trois bibliothécaires se sont rendus en Bretagne
une vélorution. Ah tiens, je ne connaissais pas ce terme. À Bassin-Basset, boulangerie, pâtisserie, snacking, la pause sacrée est ouverte. Tirange, la fête d'été va marquer un mois de juillet riche en animation. Boisset, une centaine de petits tableaux à voir jusque ce dimanche soir. C'est à la chapelle Saint-Roch, Pont-Salomon, le Cercle des Ouvriers, une vraie institution dans le village. Au Puy-en-Velay, des héritages Springer d'Harley Davidson exposés au jardin Henri Vinet. Et au Puy-en-Velay, un parfum d'Italie en terrasse XXL chez Novavia. On poursuit toujours dans ces infos avec quelque chose qui est assez original. Au Chambon-Feugerolles, professeur d'anglais le jour, elle devient roqueuse le soir. Il s'agit d'Annelise Luc. Comme quoi. Elle a plus de facilité à le chanter en anglais, hein. Sûrement. Alors bien sûr, un petit peu partout dans la Loire, particulièrement à Saint-Étienne, des annulations en série, des conséquences pour les associations. Eh oui, c'est certain, hein. Tout ce qui était prévu, y a beaucoup de choses qui s'annulent. Mais avec le temps qu'il fait, je trouve quand même que c'est une assez bonne idée, parce que c'est pas la peine, de toute façon il n'y aurait personne déjà, hein, c'est ce qu'il faut dire. Parce qu'on voit le temps qu'il fait l'après-midi, on n'a pas envie de sortir. Et à Saint-Étienne, eh bien, c'est le championnat de France de natation. Et hier, il y avait un certain Léo Marchand qui courait. Alors, il avait eu la bonne idée, lui, de mettre son bonnet pour nager. Il était vert. Alors, bien sûr, vous comprenez bien qu'il a été acclamé en plus, puisqu'elle est vert. Il avait tout compris. Je n'ai pas eu beaucoup de moments où je me sentais bien depuis plusieurs mois. Et il vient de réaliser son meilleur chrono sur le 4x100 mètres de la saison en 4:04:56. C'est la cinquième meilleure performance mondiale de tous les temps. Saint-Étienne succombe à la folie de Léon Marchand. Ben c'est vrai, ça a déplacé beaucoup de monde. Là, on va aller du côté de la SS avec souvenir. Gérard Forissier, oui, qui a été le kiné de cette équipe de Saint-Étienne pendant 33 ans. Alors, si les joueurs partaient prendre un avion pour faire la fête à Londres, je n'allais pas le dire. Elle était sympa, hein, parce que maintenant, ça ne serait pas le cas. Ligue 2, Yann Quattro sera accompagné de trois adjoints, dont Mangala. C'est le nouvel entraîneur de l'ASS. Il commencera le mercredi 1er juillet. On poursuit toujours dans ces infos en parlant de la Coupe du Monde et le Cap-Vert qui se qualifie réussi d'une qualification historique. Et puis le Canada qui ce soir veut prolonger le rêve. Qui joue plutôt pas mal, hein, le Canada. Bon, donc on verra tout cela. Et joue chez eux en plus, hein. Et puis on va à Wimbledon. Rybakina vise le trône de Sabalenka. Là, ça va être de très haut niveau également. On poursuit toujours dans ces infos en parlant du Moulin d'Ancette à Saint-Julien-d'Anse. Les amis de Saint-Julien-d'Anse ouvrent au public aujourd'hui le Moulin d'Ancette de 14h30 à 18h à l'occasion des journées de pays et des moulins. Venez profiter de la fraîcheur de ces pierres. Et oui, vous serez à côté de l'Anse et puis vous pourrez aller voir le musée de l'ami Jojo, donc qui est un musée très intéressant. À Craponne-sur-Arzon, aujourd'hui, vous avez du cinéma à La Grenette. À 15h, c'est quoi l'amour? Oui, c'est ça. Et à 17h30, l'objet du délit. En juillet et août, à Saint-Pierre-du-Champ, lundi matin, de 11h à 12h, séance de King Kong, lieu le stade de Saint-Pierre. Près de la cabane de la nature, de la chasse et des associations. Alors, il y a quelques nouveautés. Cet été, initiation au Tai Chi Chuan, style Yang origine.
Le début des séances le 6 juillet, il faut appeler et réserver au 06 25 02 20 77. La participation est de 5 euros. Alors, les Saint-Georgeois vous annoncent qu'il y aura du cinéma le jeudi 2 juillet à la salle polyvalente de Saint-Georges avec la diffusion du film Pour le plaisir, avec notamment Alexandre Lamy, qui ne quitte plus la Haute-Loire, et François Cluzet. Encore du cinéma sur Radio Craponne. Mais avant, oui. J'ai un message, alors ça c'est un petit peu compliqué. On nous a appelé hier, il y a un beagle de 6 ans qui s'appelle Oslo, qui est parti de Saint-Bonnet-le-Bourg, alors ça fait quelques temps, et les propriétaires n'en ont plus de nouvelles. Alors on ne sait jamais si vous l'avez aperçu. 06 72 80 01 48. 06 72 80 01 48. Un beagle de 6 ans, Oslo, qui a disparu du côté de Saint-Bonnet-le-Bourg. Qu'est-ce qui se passe au Quai des Arts aujourd'hui? Eh bien, à 18h, vous verrez Mata. Et à 20h30, le garçon qui faisait danser les collines, tout un programme. Les cours, non d'abord la météo. Alors, la météo, ça va s'améliorer quand même, hein. Même si on attend de la pluie, il y a des orages, on espère qu'ils ne seront pas trop violents, mais ça devrait baisser carrément la semaine prochaine, parce que les températures vont même franchement baisser. C'est vrai que c'était... cette canicule, on commence un petit peu à en avoir marre, mais surtout ce qu'on attend avec impatience, c'est la pluie. Eh bien, les courses, on va à Saint-Cloud, et oui, il est chaud, canicule ou pas, il court. Hein. Alors, Radio Crapon à la Maçonnie vous propose de jouer aujourd'hui le 3, il y a 16 partants, pardon, le 3, le 7, l'As, le 4, le 9, le 13 et le 12, 3, 7, As, 4, 9, 13 et 12. Gagnant placé le 3, placé le 7 et l'As. Le 3, il reste sur deux échecs, mais il a brillé à ce niveau. Il est à reprendre. Le 7, décevant en G, mais performante à ce niveau. Il faut la jouer. Et enfin, l'As performant, il revient sur le gazon. Pourquoi pas? Voilà. Donc, jouez bien. Radio Craponne attribue le progrès. Vous ont proposé ces informations, Jean-Pierre vous les a présentées. Je vous souhaite à toutes et à tous une excellente journée à l'écoute de notre station.

Eh bien, bonjour à toutes et à tous. Bienvenue sur Radio Craponne pour à la découverte de. Aujourd'hui, on va vous proposer quelques nouveaux venus sur Radio Craponne. Certains qu'on connaît déjà, mais qui ont sorti des nouveaux albums, puis des tout nouveaux qui viennent de rejoindre notre discothèque. À la découverte de. Eh bien, on se retrouve dans quelques instants.

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Le dimanche 28 juin, tracé par les marcheurs de Saint-Pal-de-Chalancon, deux marches où sont proposées 5 et 12 km sur la commune de Josa, vallée de la Senouillère. 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Repas préparé par les chasseurs de Josa, terrine de chevreuil, sanglier à la broche, fromage, dessert, un apéritif offert, boisson et café pour 18€. 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Plus d'infos au 06 79 25 27 75. 06 79 25 27 75. 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
2: L'association Les Amis de Saint-Juin-d'Anse vous annonce l'ouverture au public du Moulin d'Ancette ce dimanche 28 juin de 14h30 à 18h à l'occasion des journées du pays et des moulins. Venez profiter de la fraîcheur de ces pierres. Une visite guidée de Meunier-Meunière, le dernier moulin en activité sur l'Anse du Nord. Vous retrouverez toutes les informations et vous verrez le petit musée de Jojo. Entrée libre et participation libre, c'est à Saint-Juin-d'Anse, au Moulin d'Ancette. Ouverture au public ce dimanche 28 juin, 14h30 à 18h. Possibilité de pique-nique et de jeux pour enfants au bord de l'Anse.

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0: Bonjour, bienvenue à toutes et à tous sur Radio Craponne pour ces infos avec notre partenaire La Tribune Le Progrès. Aujourd'hui, nous sommes donc le dimanche 28 juin et l'on fête les Irénées. Dans votre quotidien du jour, La Tribune, Le Progrès, eh bien, deux motards encore trouvent la mort en quelques heures en Haute-Loire. Et puis canicule, comment nos lecteurs s'organisent. La végétation d'Haute-Loire est mise à rude épreuve. Sur le chemin de Saint-Jacques, des randonneurs en souffrance. Ben ça, c'est sûr. Hein. Une semaine de canicule en souffrance et résignation. Une pluie de record. Et puis, il y a de nombreux travailleurs hein, qui sont plus exposés à la chaleur. Ben ouais, ceux qui travaillent sur les routes, ceux qui travaillent dehors. Chapeau les gars, je comprends pas pourquoi on les fait pas travailler la nuit, mais enfin ça. Mystère et boule de gomme. Pourquoi la France et l'Europe se réchauffent plus vite? On nous l'explique. Pas encore d'effet sèche-cheveux en Haute-Loire, mais la végétation souffre. Et puis dans la Loire, élève qui suffoque, prof à l'hôpital. Le brevet vire à l'épreuve physique à Saint-Chamond. Canicule sur Saint-Jacques, on souffre, mais ça fait des mois qu'on a tout réservé. Ben ouais, bien sûr, comme il faut réserver longtemps à l'avance. Mais alors là, soit il faut partir à 5h du matin, quoi, parce que après, dans la journée, comme on dit, ça cogne. Une fête du cinéma rafraîchissante, et puis société, née sous X, connaître mes origines, était viscérale. Patrimoine symbole de l'Italie, l'iconique Vespa fête ses 80 ans dans la ville éternelle. 25 000 Vespa ont défilé samedi matin dans les rues de Rome, notamment devant le Colisée. Alors c'est vrai que c'est une culture en Italie, quand vous allez en Italie, eh bien des Vespa, on dit des scooters maintenant, mais il y en a par centaines, voire par milliers. Entretien du dimanche avec Guillaume Meurice et Juliette Arnault. On fait des blagues derrière un micro, on est un peu des lâches. Ils sont partis de... Je pensais pas que ça allait faire autant d'audience, c'est ce que dit Guillaume Meurice. La dernière arrive dans une situation où il a de la demande, mais pas d'offre. Juliette Arnault, ils étaient sur France Inter. Mais en 2024, ils ont été obligés de quitter suite à quelque chose qu'il ne fallait pas dire. Et puis maintenant, ils sont sur Radio Nova, qui est une radio, on va dire, un peu, oui, radio libre, mais plus commerciale quand même. Vie de famille, forte chaleur, les aliments et boissons à privilégier ou à éviter. À fond sur les crudités, fruits et yaourts. Au puits en Velay, marche des fiertés rurales, pour que nous ne soyons plus invisibles. Accident en moins de 24 heures, deux motards trouvent la mort dans le Gévaudan. Incendie, route fermée, canadaire et fumée visibles de très loin. Un feu impressionnant dans le Brivadois. À Arol, inauguration du mémorial de Chiez, un lieu pour la mémoire collective. Voilà, vous verrez tout cela, ce mémorial qui apparemment a accueilli 4000 personnes depuis l'ouverture, là, il y a 60 ans. À la cathédrale, le coup de trop pour le gang des pilleurs d'église. On vous expliquera bien sûr tout cela. Des œuvres inestimables stockées dans un garage. Et puis le Puy-en-Velay, ils participeront au championnat du monde de hockey subaquatique. Ouais, alors le hockey, on vous en a parlé, hein, puisqu'on a notre ostéopathe là, qui a fait partie de l'équipe de France. Le hockey subaquatique, c'est quoi? Eh bien, on vous expliquera tout cela. Et j'espère qu'on arrivera à ce qu'il revienne un peu nous parler de ce sport qui est très physique, hein, parce que ça se déroule en apnée, sous l'eau. Je peux vous dire qu'il faut être très bon. Yves Saint-Jean, des artistes de renommée mondiale, signe une fresque dans le bourg. Le Chambon-sur-Lignon, les élus ont validé la baisse du prix de vente des terrains du lotissement des Airelles. Monistrol-sur-Loire, l'office de tourisme veut continuer à monter en gamme. Beauzac, trois bibliothécaires se sont rendus en Bretagne. Une vélorution. Ah tiens, je ne connaissais pas ce terme. À Bassin-Bassin, boulangerie, pâtisserie, snacking, la pause sacrée est ouverte. Tirange, la fête d'été va marquer un mois de juillet riche en animation. Boisset, une centaine de petits tableaux à voir jusque ce dimanche soir. C'est à la chapelle Saint-Roch, Pont-Salomon, le cercle des ouvriers, une vraie institution dans le village. Au Puy-en-Velay, des héritages Springer d'Harley Davidson exposés au jardin Henri Vinet. Et au Puy-en-Velay, un parfum d'Italie en terrasse XXL chez Novavia. On poursuit toujours dans ces infos avec quelque chose qui est assez original. Au Chambon-Feugerolles, professeur d'anglais le jour, elle devient roqueuse le soir. Il s'agit d'Annelise Luc. Comme quoi. Elle a plus de facilité à le chanter en anglais, hein. Sûrement. Alors, bien sûr, un petit peu partout dans la Loire, particulièrement à Saint-Étienne, des annulations en série, des conséquences pour les associations. Eh oui, c'est certain, hein. Tout ce qui était prévu, y a beaucoup de choses qui s'annulent. Mais avec le temps qu'il fait, je trouve quand même que c'est une assez bonne idée, parce que c'est pas la peine. De toute façon, il n'y aurait personne déjà, hein, c'est ce qu'il faut dire. Parce qu'on voit le temps qu'il fait l'après-midi, on n'a pas envie de sortir. Et à Saint-Étienne, eh bien, c'est le championnat de France de natation. Et hier, il y avait un certain Léo Marchand qui courait. Alors, il avait eu la bonne idée, lui, de mettre son bonnet pour nager. Il était vert. Alors, bien sûr, vous comprenez bien qu'il a été acclamé en plus, puisqu'elle est vert. Il avait tout compris. Je n'ai pas eu beaucoup de moments où je me sentais bien depuis plusieurs mois. Et il vient de réaliser son meilleur chrono sur le 4x100 mètres de la saison en 4:04:56. C'est la cinquième meilleure performance mondiale de tous les temps. Saint-Étienne succombe à la folie de Léon Marchand. Ben c'est vrai, ça a déplacé beaucoup de monde. Là, on va aller du côté de la SS avec souvenir. Gérard Forissier, oui, qui a été le kiné de cette équipe de Saint-Étienne pendant 33 ans. Alors, si les joueurs partaient prendre un avion pour faire la fête à Londres, je n'allais pas le dire. Elle était sympa, hein, parce que maintenant, ça ne serait pas le cas. Ligue 2, Yann Catro sera accompagné de trois adjoints, dont Mangala. C'est le nouvel entraîneur de l'ASS. Il commencera le mercredi 1er juillet. On poursuit toujours dans ces infos en parlant de la Coupe du Monde et le Cap-Vert qui se qualifie réussi d'une qualification historique, et puis le Canada qui ce soir veut prolonger le rêve qui joue plutôt pas mal, hein, le Canada. Bon, donc on verra tout cela. Et joue chez eux en plus, hein. Et puis on va à Wimbledon, Rybakina vise le trône de Sabalenka. Là, ça va être de très haut niveau également. On poursuit toujours dans ces infos en parlant du Moulin d'Ancette à Saint-Julien-d'Anse. Les amis de Saint-Julien-d'Anse ouvrent au public aujourd'hui le Moulin d'Ancette de 14h30 à 18h à l'occasion des journées de pays et des moulins. Venez profiter de la fraîcheur de ces pierres. Et oui, vous serez à côté de l'Anse et puis vous pourrez aller voir le musée de l'ami Jojo, donc qui est un musée très intéressant. À Craponne-sur-Arzon, aujourd'hui, vous avez du cinéma à La Grenette. À 15h, c'est quoi l'amour? Oui, c'est ça. Et à 17h30, l'objet du délit. En juillet et août, à Saint-Pierre-du-Champ, lundi matin, de 11h à 12h, séance de King Kong, lieu le stade de Saint-Pierre, près de la cabane de la nature, de la chasse et des associations. Alors, il y a quelques nouveautés. Cet été, initiation au Tai Chi Chuan, style Yang origine. Le début des séances, le 6 juillet, il faut appeler et réserver au 06 25 02 20 77. La participation est de 5 euros. Alors, les Saint-Georgeois vous annoncent qu'il y aura du cinéma le jeudi 2 juillet à la salle polyvalente de Saint-Georges avec la diffusion du film Pour le plaisir, avec notamment Alexandre Lamy, qui ne quitte plus la Haute-Loire, et François Cluzet. Encore du cinéma sur Radio Craponne. Mais avant, oui. J'ai un message, alors là, c'est un petit peu compliqué. On nous a appelé hier, il y a un beagle de 6 ans qui s'appelle Oslo, qui est parti de Saint-Bonnet-le-Bourg. Alors ça fait quelques temps et les propriétaires n'en ont plus de nouvelles. Alors on ne sait jamais si vous l'avez aperçu. 06 72 80 01 48. 06 72 80 01 48. Un beagle de 6 ans, Oslo, qui a disparu du côté de Saint-Bonnet-le-Bourg. Qu'est-ce qui se passe au Quai des Arts aujourd'hui? Eh bien, à 18h, vous verrez Mata, et à 20h30, le garçon qui faisait danser les collines, tout un programme. Les cours, non, d'abord la météo. Alors, la météo, ça va s'améliorer quand même, hein. Même si on attend de la pluie, il y a des orages, on espère qu'ils ne seront pas trop violents, mais ça devrait baisser carrément la semaine prochaine, parce que les températures vont même franchement baisser. C'est vrai que c'était cette canicule, on commence un petit peu à en avoir marre, mais surtout ce qu'on attend avec impatience, c'est la pluie. Eh bien, les courses, on va à Saint-Cloud, et oui, il est chaud. Canicule ou pas, il court. Hein. Alors, Radio Craponne à la Maçonnerie vous propose de jouer aujourd'hui le 3. Il y a 16 partants, pardon. Le 3, le 7, l'As, le 4, le 9, le 13 et le 12. 3, 7, As, 4, 9, 13 et 12. Gagnant placé le 3, placé le 7 et l'As. Le 3, il reste sur deux échecs, mais il a brillé à ce niveau. Il est à reprendre. Le 7, décevante en G, mais performante à ce niveau, il faut la jouer. Et enfin, l'As performant, il revient sur le gazon, pourquoi pas. Voilà, donc jouez bien. Radio Craponne attribue le progrès, vous ont proposé ces informations, Jean-Pierre vous les a présentées. Je vous souhaite à toutes et à tous une excellente journée à l'écoute de notre station.

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0: 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Bonjour, bienvenue à toutes et à tous sur Radio Craponne pour ces infos avec notre partenaire La Tribune Le Progrès. Aujourd'hui, nous sommes donc le dimanche 28 juin et l'on fête les Irénées. Dans votre quotidien du jour, La Tribune Le Progrès, eh bien, deux motards encore trouvent la mort en quelques heures en Haute-Loire. Et puis canicule, comment nos lecteurs s'organisent? La végétation d'Haute-Loire est mise en rude épreuve. Sur le chemin de Saint-Jacques, des randonneurs en souffrance. Ben ça, c'est sûr. Hein. Une semaine de canicule en souffrance et résignation. Une pluie de record. Et puis, il y a de nombreux travailleurs hein, qui sont plus exposés à la chaleur. Ben ouais, ceux qui travaillent sur les routes, ceux qui travaillent dehors. Chapeau les gars, je ne comprends pas pourquoi on ne les fait pas travailler la nuit. Mais enfin, ça... Mystère et boule de gomme. Pourquoi la France et l'Europe se réchauffent plus vite? On nous l'explique. Pas encore d'effet sèche-cheveux en Haute-Loire, mais la végétation souffre. Et puis dans la Loire, élève qui suffoque, prof à l'hôpital. Le brevet vira l'épreuve physique à Saint-Chamond. Canicule sur Saint-Jacques, on souffre, mais ça fait des mois qu'on a tout réservé. Ben ouais, bien sûr, comme il faut réserver longtemps à l'avance. Mais alors là, soit il faut partir à 5h du matin, quoi, parce que après, dans la journée, comme on dit, ça cogne. Une fête du cinéma rafraîchissante et puis société née sous X, connaître mes origines était viscérale. Patrimoine symbole de l'Italie, l'iconique Vespa fête ses 80 ans dans la ville éternelle. 25 000 Vespa ont défilé samedi matin dans les rues de Rome, notamment devant le Colisée. Alors c'est vrai que c'est une culture en Italie, quand vous allez en Italie, eh bien, des Vespa, on dit des scooters maintenant, mais il y en a par centaines, voire par milliers. Entretien du dimanche avec Guillaume Meurice et Juliette Arnault. On fait des blagues derrière un micro, on est un peu des lâches. Ils sont partis de... Je pensais pas que ça allait faire autant d'audience, c'est ce que dit Guillaume Meurice. La dernière arrive dans une situation où il a de la demande, mais pas d'offre. Juliette Arnault, ils étaient sur France Inter. Mais en 2024, ils ont été obligés de quitter suite à quelque chose qu'il ne fallait pas dire. Et puis maintenant, ils sont sur Radio Nova, qui est une radio, on va dire, un peu, oui, radio libre, mais plus commerciale quand même. Vie de famille, forte chaleur, les aliments et boissons à privilégier ou à éviter. À fond sur les crudités, fruits et yaourts. Au puits en Velay, marche des fiertés rurales pour que nous ne soyons plus invisibles. Accident en moins de 24 heures, deux motards trouvent la mort dans le Gévaudan. Incendie, route fermée, Canadair et fumée visibles de très loin. Un feu impressionnant dans le Brivadois. À Arolles, inauguration du mémorial de Chiez, un lieu pour la mémoire collective. Voilà, vous verrez tout cela, ce mémorial qui apparemment a accueilli 4000 personnes depuis l'ouverture, là, il y a 60 ans. À la cathédrale, le coup de trop pour le gang des pilleurs d'église. On vous expliquera bien sûr tout cela. Des œuvres inestimables stockées dans un garage. Et puis le Puy-en-Velay, ils participeront au championnat du monde de hockey subaquatique. Ouais, alors le hockey, on vous en a parlé, hein, puisqu'on a notre ostéopathe là, qui a fait partie de l'équipe de France. Le hockey subaquatique, c'est quoi? Eh bien, on vous expliquera tout cela. Et j'espère qu'on arrivera à ce qu'il revienne un peu nous parler de ce sport qui est très physique, hein, parce que ça se déroule en apnée, sous l'eau. Je peux vous dire qu'il faut être très bon. Yves Saint-Jean, des artistes de renommée mondiale, signe une fresque dans le bourg. Le Chambon-sur-Lignon, les élus ont validé la baisse du prix de vente des terrains du lotissement des Airelles. Monistrol-sur-Loire, l'office de tourisme veut continuer à monter en gamme. Beauzac, trois bibliothécaires se sont rendus en Bretagne. Une vélo-russion. Ah tiens, je ne connaissais pas ce terme. À Bassin-Basset, boulangerie, pâtisserie, snacking, la pause sacrée est ouverte. Tirange, la fête d'été va marquer un mois de juillet riche en animation. Boisset, une centaine de petits tableaux à voir jusque ce dimanche soir. C'est à la chapelle Saint-Roch, Pont-Salomon, le cercle des ouvriers, une vraie institution dans le village. Au Puy-en-Velay, des héritages Springer d'Harley Davidson exposés au jardin Henri Vinet. Et au Puy-en-Velay, un parfum d'Italie en terrasse XXL chez Novavia. On poursuit toujours dans ces infos avec quelque chose qui est assez original. Au Chambon-Feugerolles, professeur d'anglais le jour, elle devient roqueuse le soir. Il s'agit d'Annelise Luc. Comme quoi. Elle a plus de facilité à le chanter en anglais, hein. Sûrement. Alors, bien sûr, un petit peu partout dans la Loire, particulièrement à Saint-Étienne, des annulations en série, des conséquences pour les associations. Eh oui, c'est certain, hein. Tout ce qui était prévu, y a beaucoup de choses qui s'annulent. Mais avec le temps qu'il fait, je trouve quand même que c'est une assez bonne idée, parce que c'est pas la peine. De toute façon, il n'y aurait personne déjà, hein, c'est ce qu'il faut dire. Parce qu'on voit le temps qu'il fait l'après-midi, on n'a pas envie de sortir. Et à Saint-Étienne, eh bien, c'est le championnat de France de natation. Et hier, il y avait un certain Léo Marchand qui courait. Alors, il avait eu la bonne idée, lui, de mettre son bonnet pour nager. Il était vert. Alors, bien sûr, vous comprenez bien qu'il a été acclamé en plus, puisqu'elle est les verts. Il avait tout compris. Je n'ai pas eu beaucoup de moments où je me sentais bien depuis plusieurs mois. Il vient de réaliser son meilleur chrono sur le 4x100 mètres de la saison en 4-04-56. C'est la cinquième meilleure performance mondiale de tous les temps. Saint-Étienne succombe à la folie de Léon Marchand. C'est vrai, ça a déplacé beaucoup de monde. Là, on va aller du côté de la SS avec souvenir. Gérard Forissier, oui, qui a été le kiné de cette équipe de Saint-Étienne pendant 33 ans. Alors, si les joueurs partaient prendre un avion pour faire la fête à Londres, je n'allais pas le dire. Elle était sympa, hein, parce que maintenant, ça ne serait pas le cas. Ligue 2, Yann Catro sera accompagné de trois adjoints, dont Mangala. C'est le nouvel entraîneur de l'ASS. Il commencera le mercredi 1er juillet. On poursuit toujours dans ces infos en parlant de la Coupe du Monde et le Cap-Vert qui se qualifie réussi d'une qualification historique, et puis le Canada qui ce soir veut prolonger le rêve qui joue plutôt pas mal, hein, le Canada. On verra tout cela. Et joue chez eux en plus, hein. Et puis on va à Wimbledon, Rybakina vise le trône de Sabalenka. Là, ça va être de très haut niveau également. On poursuit toujours dans ces infos. En parlant du Moulin d'Ancette à Saint-Julien-d'Anse, les amis de Saint-Julien-d'Anse ouvrent au public aujourd'hui le Moulin d'Ancette de 14h30 à 18h à l'occasion des journées de pays et des moulins. Venez profiter de la fraîcheur de ces pierres. Et oui, vous serez à côté de Lens et puis vous pourrez aller voir le musée de l'ami Jojo, qui est un musée très intéressant. À Craponne-sur-Arzon, aujourd'hui, vous avez du cinéma à La Grenette. À 15h, c'est quoi l'amour? Oui, c'est ça. Et à 17h30, l'objet du délit. En juillet et août, à Saint-Pierre-du-Champ, lundi matin, de 11h à 12h, séance de King Kong, lieu le stade de Saint-Pierre, près de la cabane de la nature, de la chasse et des associations. Alors, il y a quelques nouveautés. Cet été, initiation au Tai Chi Chuan, style Yang origine. Le début des séances, le 6 juillet, il faut appeler et réserver au 06 25 02 20 77. La participation est de 5 euros. Alors, les Saint-Georgeois vous annoncent qu'il y aura du cinéma le jeudi 2 juillet à la salle polyvalente de Saint-Georges avec la diffusion du film Pour le plaisir, avec notamment Alexandre Lamy, qui ne quitte plus la Haute-Loire, et François Cluzet. Encore du cinéma sur Radio Craponne. Mais avant, oui. J'ai un message. Alors là, c'est un petit peu compliqué. On nous a appelé hier. Il y a un beagle de 6 ans qui s'appelle Oslo, qui est parti de Saint-Bonnet-le-Bourg. Alors, ça fait quelques temps. Et les propriétaires n'en ont plus de nouvelles. Alors, on ne sait jamais si vous l'avez aperçu. 06 72 80 01 48. 06 72 80 01 48. Un beagle de 6 ans, Oslo, qui a disparu du côté de Saint-Bonnet-le-Bourg. Qu'est-ce qui se passe au Quai des Arts aujourd'hui? Eh bien, à 18h, vous verrez Mata, et à 20h30, le garçon qui faisait danser les collines, tout un programme. Les cours, non, d'abord la météo. Alors, la météo, ça va s'améliorer quand même, hein. Même si on attend de la pluie, il y a des orages, on espère qu'ils ne seront pas trop violents, mais ça devrait baisser carrément la semaine prochaine, parce que les températures vont même franchement baisser. C'est vrai que c'était cette canicule, on commence un petit peu à en avoir marre, mais surtout ce qu'on attend avec impatience, c'est la pluie. Eh bien, les courses, on va à Saint-Cloud, et oui, il est chaud. Canicule ou pas, il court. Hein. Alors, Radio Craponne à la Maçonnie vous propose de jouer aujourd'hui le 3. Il y a 16 partants, pardon. Le 3, le 7, l'As, le 4, le 9, le 13 et le 12. 3, 7, As, 4, 9, 13 et 12. Gagnant placé le 3, placé le 7 et l'As. Le 3, il reste sur deux échecs, mais il a brillé à ce niveau. Il est à reprendre. Le 7, décevant en G, mais performante à ce niveau. Il faut la jouer. Et enfin, l'As performant, il revient sur le gazon. Pourquoi pas? Voilà. Jouez bien. Radio Craponne attribue le progrès. Vous ont proposé ces informations. Jean-Pierre vous les a présentées. Je vous souhaite à toutes et à tous une excellente journée à l'écoute de notre station.

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1: 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Chers amis auditeurs, bonjour. Eh bien, pour ce deuxième épisode de la série Les musiques de ma vie, eh bien, je vais vous proposer aujourd'hui un petit voyage musical, évidemment, un voyage musical dans les musiques que j'aime. Et je vais vous emmener au Brésil. Mais avant cela, eh bien, comme la musique avait été un petit peu écourtée lors de l'épisode précédent, eh bien, je vous propose de réécouter la musique du compositeur, musicien, chanteur Stevie Wonder. Et c'est le thème musical Saturne pour l'album qui s'appelait The Song in the Key of Life.

Voilà, Stevie Wonder, Saturne. Eh bien, je vous avais promis en introduction donc de vous emmener au Brésil. Et pour commencer, ben, je vous propose la musique d'un compositeur classique brésilien, voilà, qui était à peu près à cheval entre la fin du 19e siècle et le début du 20e siècle. Et il s'appelle Hector Villa-Lobos. Et je vous propose d'écouter un extrait de son premier quatuor à cordes. Voilà, c'est un morceau qui s'appelle « Mélancolie ». Et c'est un morceau que j'aime beaucoup, tout simplement.

Voilà, après cet extrait du premier Quatuor à cordes de Villa-Lobos, ben nous allons rester au Brésil. Alors voilà, peut-être ce qui est la plus grande star hein, voilà, de la chanson brésilienne voilà, du 20e et 21e siècle, Milton Nascimento. Voilà, un morceau qui s'appelle Cantiguas. Hein, voilà. C'est l'album Sentinelle. Et ben voilà, c'est un artiste que j'aime beaucoup et que j'ai eu la chance d'ailleurs de voir en concert il y a pas très très longtemps, il y a quelques années au Portugal. C'était extraordinaire. Voilà, je vous laisse en compagnie de Milton Nascimento. Vous écoutez les musiques de ma vie sur Radio Craponne.

Voilà, Milton Nascimento. Et puis maintenant, je vais vous ramener en Europe et puis je vais même vous ramener dans les années 70 et plus particulièrement l'année 1976, puisque en 1976, ben, j'avais eu la chance d'assister à un concert du groupe Wings avec Paul McCartney. Voilà, ça se passait à Paris dans une salle qui s'appelait la Villette. Et bah évidemment, ça a été vraiment un concert extraordinaire. Et alors, je voulais vous faire découvrir un album voilà, qui s'appelle Red Roses Speedway et un medley de cet album, Paul McCartney, avec le groupe Wings.

Voilà, c'était le groupe Wings, Paul McCartney, l'album Red Roses Speedway. C'était un long medley de plus de 10 minutes. Et maintenant, je vous ramène, mais indirectement, au Brésil, avec un chanteur que j'aime beaucoup aussi, qui est un chanteur qui est à la lisière entre la chanson, la pop et le jazz. Un chanteur américain qui s'appelle Michael Franks. Voilà, Michael Franks qui a fait un voyage au Brésil dans les années 80. Et il a écrit cette chanson qui s'appelle Down in Brazil. Voilà, et vous allez voir, c'est la crème de tous les musiciens américains et brésiliens qui ont participé à cet album. Voilà, l'album s'appelle Sleeping Gypsy. Et donc, vous écoutez les musiques de ma vie sur Radio Craponne.

avec cette couleur un petit peu jazzy, voilà, cool, et puis la voix chaude et chaleureuse du chanteur américain Michael Franks. Et bien maintenant nous allons enchaîner avec un autre musicien qui s'appelle John Pizzarelli, et une reprise d'une chanson assez étonnante des Beatles, voilà, Eleanor Rigby, mais version jazz.

Voilà, John Pizzarelli à la guitare pour cette reprise que je trouve assez étonnante, donc de la chanson Eleanor Rigby. Hein, voilà, on parlait de Paul McCartney tout à l'heure. Évidemment, on sait que c'est une chanson de Paul McCartney. Et maintenant, bah, évidemment, un de mes grands coups de cœur, je dirais, un des artistes de ma vie pour cette émission, les chansons, les musiques de ma vie. Eh bien, c'est James Taylor. Voilà, une chanson que je trouve magnifique. Et puis, bah, si un jour vous avez l'occasion, s'il repasse par la France, eh bien, ne ratez pas James Taylor, un des grands artistes de la musique pop et folk et un peu country aussi.

Voilà, c'était James Taylor, Enough to be on your way. Et puis maintenant, eh bien, je vais peut-être vous proposer une facette inconnue hein, pour les habitués de l'émission Passion BO. Alors, le compositeur Gabriel Yared, voilà, hein, qu'on a souvent écouté dans cette émission, parce que je ne sais pas si j'ai eu l'occasion de vous le dire, mais bon, c'est un compositeur qui est énormément compté pour moi. Et avant d'être arrangeur pour Charles Aznavour et Johnny Hallyday et d'être compositeur de musique de film, il a aussi été chanteur. Et là, je vous propose d'écouter une rareté, voilà, un morceau qui s'appelle Muezzin. Vous allez voir, c'est des consonances orientales parce que Gabriel Yared est originaire du

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Voilà, c'était Gabriel Yared, Mouedzin, et comme je n'aurai jamais de cesse de rendre hommage à cet immense musicien, je vous propose maintenant d'écouter une artiste qui nous a quittés récemment, voilà, et cette artiste, donc, qui s'appelle Françoise Hardy, a collaboré dans les années, au milieu des années 80, donc avec le si cher Gabriel Yared. Et c'était son arrangeur et son producteur. Et donc, ben voilà, cette chanson qui, pour moi, est peut-être pas une des chansons les plus connues de Françoise Hardy, mais que c'est une chanson que je trouve très, très attachante et qui, en plus, fait référence à un compositeur qu'on écoutera un petit peu plus loin dans ce programme. Voilà, c'est la chanson qui s'appelle Mazurka, interprétée par Françoise Hardy, une musique de Gabriel Yared, un texte de l'autrice qui s'appelle Carole Coudray, voilà, que je salue, je ne sais pas si elle m'entend. La chanson Mazurka, voilà, c'est Françoise Hardy, un arrangement et une composition du compositeur libanais Gabriel Yared.

0: Voilà, Gabriel Yared, Françoise Hardy, Chopin en arrière-plan, et puis évidemment cette veine classique, hein, voilà, puisque Gabriel Yared a été passionné dès son enfance par la musique classique. C'est peut-être pas un hasard si finalement il est...
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0: Bonjour à tous et bienvenue à Jurassic Rock. Alors cette année, nous fêtons le 58e anniversaire de mai 68. Eh oui. Et dans une de mes précédentes émissions, je parlais d'une révolution culturelle qui s'était manifestée bien avant mai 68 et je rajoutais le commentaire suivant. Après la révolution culturelle et de la déferlante rock'n'rollesse, c'est une autre révolution qu'allait connaître la France. Une révolution d'une jeunesse qui voulait abolir toutes les barrières d'une vieille France au principe d'un autre siècle. Son slogan écrit en lettres rouges sur tous les murs de France et de Navarre, il est interdit d'interdire.
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0: Mai 68, en France, la plupart des artistes se retrouvent en quelque sorte en chômage technique. Ils se retrouvent, pardonnez ce mauvais jeu de mots, ils se retrouvent sur le pavé alors que d'autres les déterraient justement pour aller à la plage. Un autre slogan de mai 68, sous les pavés, la plage. Ceci étant précisé, ce n'est pas pour autant que la planète rock s'était arrêtée de tourner à l'image de Steppenwolf, groupe canadien qui sortait en janvier 1968 son premier album avec un titre annonciateur d'une jeunesse rebelle, Born to be Wild, chanson que l'on retrouve d'ailleurs dans l'incontournable film Easy Rider. Quelle formidable époque!

Alors qu'en France, en janvier 68, les esprits embrumés dans la froideur de l'hiver ne provoquaient pas encore d'écho de contestation aux USA, Johnny Cash se préparait à une première d'un concept très particulier, se produire dans une prison. Faut dire que l'étoile de Johnny Cash, comparée aux années 50, s'était nettement ternie et qu'il fallait innover à nouveau et donc faire briller donc cette star. L'idée de se produire en prison ne venait pas de Johnny Cash, mais d'un prisonnier de Folsom Blues, vous voyez tout de suite où donc le rapport. J'explique. 13 ans plus tôt, après avoir vu le film Inside the Wall of Folsom Prison, que Johnny Cash eut l'idée d'écrire la chanson Folsom Prison Blues, qui fut un succès quasi immédiat. Donc en janvier 1968, Johnny Cash et ses musiciens ainsi que sa femme June Carter se préparaient pour se produire dans un lieu original, ce qui les a conduits à répéter pendant 2 jours, ce qui n'était d'ailleurs pas dans leurs habitudes. En général, les répétitions ne prenaient jamais autant de temps, mais les lieux et le contexte étaient tout à fait différents. 2 représentations se sont déroulées dans la prison de Folsom. Bien évidemment, une bonne partie du répertoire avait été consacrée aux chansons inspirées du monde carcéral, ce qui redonna un coup de fouet salvateur à Johnny Cash, qui d'un coup fédérait aussi bien les amateurs de country music que les inconditionnels du rock'n'roll.

Avec Hello Goodbye et toujours en janvier 1968, les Beatles sont à la tête des hit-parades en Angleterre, mais également aux États-Unis. En 68, le look des Beatles avait sensiblement changé, les cheveux étaient plus longs, les tenues vestimentaires plus excentriques, l'esprit même avait changé, ils n'étaient pas vraiment donc dans un répertoire rock pur, on sentait arriver la vague hippie à telle enseigne qu'ils avaient comme conseiller spirituel l'illustre Maharishi Mahayogi. Alors sans vouloir trop rentrer dans les détails, donc avec Maharishi Mahayogi, c'est pas facile à dire, était un grand voyant, un sage qui enseignait une technique de méditation transcendantale. Il était né aux Indes en 1918 et avait fondé une vaste organisation où la méditation était enseignée. Ce mouvement était très important puisque plus de 40 000 personnes auraient été formées à ces initiations. Initiations qui ensuite auraient été suivies par plus de 5 millions de personnes. Alors selon les informations recueillies, c'est plusieurs milliers de centres de formation qui auraient été implantés un peu partout dans le monde. On peut parler du gros business avec une estimation évaluée entre millions et milliards de dollars de valeur. Voilà, donc ça c'était, bravo, il y a toujours du business derrière tout ça. Et on écoute bien sûr Hello Goodbye.

Mon insistance sur cette péripétie n'est pas innocente, sans doute mon côté cartésien qui m'impose à me poser des questions, surtout que parmi les Beatles, George Harrison semblait le plus impliqué dans cette forme de philosophie spirituelle. Il y en a eu d'ailleurs beaucoup d'autres, à l'exemple des Beach Boys, Mick Jagger, Brian Jones, Marianne Faithfull et beaucoup d'autres. Alors qu'allait-il chercher auprès de ce gourou qui a quand même eu quelques démêlés avec les administrations fiscales? Je pense que la méditation est essentielle dans la vie d'un individu, mais où je tique de plus, c'est du business que l'on en fait en une multinationale en utilisant l'image des artistes en termes de marketing. On ne peut pas faire mieux. Une nouveauté maintenant qui nous arrive du Québec, le groupe s'appelle Get Through et qui nous interprète A Brand New Star.

Alors je souris parce que là, effectivement, quand on voit donc ce qu'on écoutait dans les années 60 et aujourd'hui, donc au 21e siècle, je souris, mais c'est vraiment des grosses différences parce que là, ça booste quand même énormément. Alors maintenant, donc, on est toujours en février 68 et le groupe britannique Mount Freeman nous chantait Mighty Queen, qui est en fait une reprise d'une chanson écrite par Bob Dylan. Alors, les spécialistes, une fois de plus, l'arrangent sur l'étagère folk et rock. Je veux bien, moi, mais je l'aurais plutôt rangé sur l'étagère pop rock. C'est pas facile et je ne suis pas certain d'avoir raison. Mais ce qui m'insupporte le plus, ce sont les affirmations, car en musique, tout est une question d'interprétation dans les deux sens du terme. On retrouve donc Mount Freeman avec Mighty Queen.

Je vous ai souvent parlé du triste club des 27, celui qui réunit tous les artistes de rock décédés à l'âge de 27 ans, certains par accident et d'autres par overdose. Je ne vais pas vous les énumérer les uns après les autres, mais je voulais rendre hommage à un jeune chanteur afro-américain qui est décédé en février 68 à l'âge de 25 ans avec une overdose d'héroïne. Il s'appelait Frankie Lymon, super talentueux avec une bande de potes tous âgés de moins de 15 ans. Donc, il était compositeur, interprète, allait sur scène comme pour les shows télé. C'était une carrière toute tracée qui lui était offerte, même si aujourd'hui tout le monde l'a oublié. En écoutant la chanson que j'ai programmée, que vous ayez 20 ans ou 80 ans, vous l'avez forcément entendue au moins une fois. Je ne sais plus d'ailleurs qui un jour me disait une fois que tu as écrit une chanson et composée, la chanson ne t'appartient plus. Elle fait sa vie, elle te survivra bien longtemps après que tu aies quitté cette terre. Elle est immortelle. On écoute Why Do You Fall In Love.

En mars 1968, un vibrant hommage était rendu à Otis Redding avec un titre qu'il avait enregistré très peu de temps avant son décès accidentel, donc un accident d'avion. Le titre de la chanson « Sitting on the Dock of the Bay », chanson coécrite avec le guitariste Steve Cropper aux couleurs du label Vault de Stax Records. Otis Redding, alors qu'il était assis sur une péniche qu'il avait donc louée, eut l'idée d'écrire cette chanson. Petit conseil, si vous êtes auteur-compositeur en manque d'inspiration, il suffit parfois de s'immerger dans un environnement auquel vous n'êtes pas habitué pour qu'enfin les idées et les sujets fusent. Plus sérieusement, l'histoire ne dit pas si la chanson était une commande, ça arrive parfois, ou si c'est vraiment une coïncidence ou une fulgurance associée au lieu qui a inspiré donc Otis Redding. Ce qui est certain, c'est Sitting on the Dock Bay s'est vendu à plusieurs millions d'exemplaires, que cette chanson a obtenu de Best Male Rhythm Blues au Grammy Award cette même année 1968. J'oubliais, Steve Cropper était tout à la fois producteur chez Stax Label et le guitariste de Booker & MG. Peut-on affirmer qu'il existe un microcosme dans le monde du rock'n'roll ?

0: Et vous êtes toujours en compagnie de JCV à Jurassic Rock. On reste aux États-Unis et nous sommes toujours donc en mars 1968 pour retrouver un groupe dont la carrière a débuté dans une série télévisée. Le groupe s'appelle The Monkees, série d'une suite d'aventures de quatre teenagers essayant de se faire un nom dans l'univers du rock'n'roll. Cette série télévisée diffusée sur NBC de septembre 1966 à mars 1968 rencontrera un beau succès auprès d'un jeune public auquel on montre quelques-unes des ficelles du métier de rockers. Inédit d'ailleurs pour l'époque, et comme aux USA, on rentabilise jusqu'à la corde les vieilles séries américaines, celle-ci sera diffusée dans les années 80. On retrouve The Monkees avec donc la chanson The Monkees.
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1: Avril 68, la grogne commence à se faire sentir en France, surtout que nous sommes à l'apogée des 30 glorieuses, ce qui n'empêche pas le chômage d'augmenter pour atteindre les 500 000 demandeurs d'emploi. Et oui, comparé à aujourd'hui, il y a quand même une petite différence. Alors, pendant ce temps-là, aux USA,

68, la France est en ébullition, il fait chaud surtout dans les facultés, les universités, où un vent de liberté s'empare d'une jeunesse qui veut tout et tout de suite. Le mouvement ouvrier, bien que séparé, fait valoir aussi ses revendications. On manque de tout, mais on s'en accommode, on est jeune, on n'a pas connu la guerre, rien ne nous fait peur, contrairement aux anciens qui, eux, ont connu la guerre et ses privations. Beaucoup d'entre eux ne comprennent pas d'ailleurs cette jeunesse insouciante et exigeante. Pendant ce temps-là, à des milliers de kilomètres, l'impétueuse Janis Joplin se désengage de son groupe Big Brothers and the Holding pour tourner avec The Cosmic and Blues Band. Elle participera notamment au très célèbre festival de Woodstock en 1969. Talentueuse et sulfureuse, Janis Joplin est à l'image d'un bouquet final, d'un feu d'artifice. Elle brille tellement qu'en quelques années, cette magnifique étoile s'éteindra définitivement victime d'une overdose. Elle n'avait que 27 ans, 27, ce chiffre maléfique. On la retrouve avec One Night Stand.

Les Rolling Stones, en 68, avaient un peu plus de 20 ans et ils sortaient d'une expérience psychédélique avec laquelle, selon moi, ils n'accrochaient pas beaucoup. C'est alors qu'ils nous interpellent avec un morceau que j'ai écouté en boucle des centaines de fois, Jumping Jack Flash. Je sais pas pourquoi, mais j'étais littéralement envoûté par cette chanson.

Gary Pocket and the Union Gap en 68 nous interprétait Young Girl, une interprétation différente de ce que nous avions l'habitude d'entendre, une voix mélodieuse et puissante, des chœurs harmonieux qui n'étaient pas tout à fait dans la veine du rock'n'roll pur jus, à mi-chemin entre la pop et la variété. Gary Pocket and the Union Gap avait été formé en 1960, leur plus grand succès avait été Woman Woman, était d'ailleurs dans la même veine que Younger Girl, répertoire très glamour destiné à la jambe féminine. Et en les écoutant, ils me font penser à David Alexander Winter. On les retrouve avec Young Girl.

Juillet 68, en France, tout est plus ou moins rentré dans l'ordre, les esprits sont plutôt aux vacances. On a traversé péniblement ces quelques mois d'effervescence, et si le show business français reprend ses esprits, le rockers folk écossais Donovan nous propose un nouveau titre, Ordinary Man, chanson dont il est l'auteur et écrite sous influence, influence au pluriel, car en effet, c'est durant un séjour aux Indes, en compagnie des Beatles, dans l'ashram, de Maharishi Yogi, dont je vous ai parlé précédemment, que Donovan eut l'idée du texte. George Harrison écoute la démo de Donovan et lui rajoute un couplet. Ordinary Man était destiné au départ pour Mark Lead, leader du groupe Ordi. Pour des raisons non précisées, à la finale, Donovan décidera de l'interpréter lui-même. Au solo de guitare, Donovan avait pensé à Jimi Hendrix, mais comme ce dernier n'était pas disponible, c'est Alan Parker qui s'y colle. Période hippie oblige, aidé d'un environnement qui s'y prête totalement, les guitares égrènent dans des sons psychédéliques, un son distordu. On retrouve également l'inconscient tournable tambour hindou, instrument à cordes au son très particulier. Cependant, faute de place en radio, une chanson ne devrait pas dépasser 3 minutes 30. Le couplet de George Harrison, lui, sera écarté de la chanson. Résultat du single, 4e au Royaume-Uni et 5e aux États-Unis. C'est quand même une belle performance.

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1: Et oui, on arrive déjà à la fin de cette émission, donc je vous rappelle que vous étiez en compagnie de JCV à Jurassic Rock, et en ce qui nous concerne, on se retrouve semaine prochaine, même heure, même endroit. En attendant, portez-vous bien, et surtout, n'oubliez pas... 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

0: Bonjour à tous et bienvenue à Jurassic Rock en compagnie de votre serviteur JCV. À travers mes émissions, c'est un voyage dans le temps que je vous propose. Alors pour les anciens, c'est un retour sur le passé et pour les jeunes, la découverte de la vraie histoire du rock'n'roll. Cette semaine, c'est le rockabilly qui est à l'honneur, genre musical considéré par les spécialistes comme un sous-genre du rock'n'roll. Je trouve cette qualification un petit peu péjorative.
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0: C'est bien connu, l'homme a horreur du vide, dans tous les domaines, même dans le rock'n'roll. C'est pourquoi les spécialistes reconnus ou autoproclamés, je vais encore me faire des ennemis, donc ces spécialistes ont fixé une date de l'apparition du rockabilly, je vous le donne, c'est le 5 juillet 1954, l'année où Elvis Presley enregistre chez Sun Records That's Alright Mama. Il faut savoir que That's Alright Mama est une adaptation d'une chanson de 1946 interprétée par Arthur Krolop, un afro-américain issu de la grande famille du Delta Blues, un des premiers styles de blues qui tient son nom du Mississippi Delta, une région en forme de delta, oui je me répète un tout petit peu, du nord-ouest de l'état du Mississippi, entre le Vicksburg et Memphis. Arthur Krolop était chanteur, guitariste, auteur, compositeur. Plus d'une douzaine de grands interprètes lui doivent d'immenses succès, au hasard That's Alright Mama, dont je viens vous parler, My Baby Left Me, So Glad You Are Mine. Arthur Krolop voit le jour le 24 août 1905 et décédera le 28 mars 1974. Un autre ancêtre à placer dans l'arbre généalogique du rock'n'roll, on l'écoute.

fois que la date de naissance du rockabilly est établie, on va s'intéresser à ses interprètes. La première chose qui est frappante, c'est que dans la majorité des cas, le rockabilly est interprété par des blancs américains et pour la plupart issus du monde agricole. Dans les très grandes villes, le rockabilly est un peu ringardisé en relation avec le hillbilly, considéré comme de la musique de plouc. Un autre sujet qui est rarement évoqué sur le rockabilly, c'est le fait d'être joué essentiellement par les blancs américains. N'est-ce pas une façon de se démarquer d'une façon par rapport au rock urbain, et d'autre part par rapport au blues et au rhythm and blues largement pratiqués sur l'ensemble des États-Unis par les Afro-Américains. Je vous rappelle qu'entre les années 50 à 60, une partie des États-Unis était plus ou moins culturellement parlant ségrégationniste, bien que l'esclavagisme ait été aboli sous le mandat présidentiel d'Abraham Lincoln, il n'en demeurait pas moins que les Afro-Américains ne bénéficiaient pas des mêmes droits que les Blancs. Pour éviter toute amalgame ou confusion, Elvis Presley, qui est considéré comme un des premiers représentants du rockabilly, n'a jamais fait preuve de racisme envers les Afro-Américains. On peut même affirmer le contraire, puisqu'il se sentait très proche de cette communauté auprès de laquelle il puisait toute son inspiration chaque dimanche quand il accompagnait sa mère à l'office de religieux pour écouter les chants gospels.

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1: Ouais, ce qu'on vient d'écouter, c'est pas du tout rockabilly, mais j'aime bien cette chanson. Donc, c'était Dirty Feeling par Elvis Presley. Alors, en se fixant sur la période des années 50, le nombre de chanteurs qui interprètent le rockabilly ne me semble pas très important. Les plus connus parmi lesquels, on retrouve Jane Mason, Link Bray, qui a été indien, entre parenthèses, Elvis Presley, Ricky Nelson, les Everly Brothers, Carl Perkins, Roy Orbison, Eddie Cochran, Johnny Cash et Jerry Lee Lewis, et sans oublier Johnny Burnett, Buddy Holly, et n'oublions pas les femmes, notamment avec Wanda Jackson. J'en oublie sans doute, mais je ne fais qu'énumérer les plus célèbres. On retrouve maintenant Jane Mason avec Blue Jean Bop.

comment faire la différence entre le rock et le rockabilly? Alors certains considèrent que le rockabilly se joue avec une guitare rythmique, une guitare solo, les plus adroits sont capables de faire les deux en même temps, une caisse claire, un chanteur avec ou sans guitare et enfin la contrebasse, l'instrument de prédilection pour jouer du rockabilly pur jus. D'autres sont plus nuancés en s'attachant plus particulièrement au tempo, la façon de jouer et d'interpréter sa chanson. Une basse électrique ne les gêne pas. Le son en post-production est également très important, il peut faire toute la différence, notamment sur la voix du chanteur. L'écho doit être court avec une très légère résonance et surtout placé devant et pas confondu avec dans les instruments. Après, ce n'est qu'une question d'interprétation et de subjectivité pour l'auditeur, soyons honnêtes. Exemple, je fais un parallèle avec un daltonien. Lui, il ne distingue pas les couleurs. Pourquoi serait-ce différent avec la capacité d'audition et d'interprétation que nous entendons? Chacun écoute avec une oreille différente. Je sais, ma comparaison n'est pas très heureuse, mais réfléchissez bien, c'est pas tout à fait idiot. Maintenant, on retrouve Sid King and the Five String avec Good Rocking Baby. 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

rockabilly, c'est aussi un mode de vie, des tenues vestimentaires très colorées. Alors pour les femmes, des robes rouges, noires, blanches, à gros pois blancs ou noirs, c'est selon, de larges décolletés pourvus de belles poitrines. On n'est pas encore à la mini-jupe, la longueur s'arrête légèrement au-dessus du genou, pardon, laissant le galbe de beaux mollets. Côté maquillage, c'est l'époque aux yeux de biche, le rouge à lèvres d'un rouge écarlate. Côté coiffure, c'est la queue de cheval qui remporte tous les suffrages, ou parfois des cheveux remontés en arrière ornés d'un foulard aux couleurs en harmonie avec le reste de la tenue vestimentaire. On a également pour les femmes des swing dress, robes plus légères, plus habillées, aussi avec une sorte de jupon aussi léger, ce qui fait qu'au cours de danses de rock effrénées, en virevoltant, on découvre les jolies petites culottes de nos belles danseuses. Pour les hommes, deux styles de look dans les deux cas, l'incontournable banane gominée, ensuite soit le jean avec le blouson noir, le t-shirt de préférence de couleur blanche pour trancher avec le reste, et pas oublier les boots à bout pointu. Les Santiago sont arrivés un petit peu plus tard. Ou alors, la banane, de ce côté-là, rien de changé, mais au lieu du blue jean, on retrouve de larges pantalons fuseau, souvent de couleur claire, avec un revers de pantalon assez visible, une chemise de couleur vive et des chaussures bicolores blanches et noires. Mais ça, c'est plutôt dans la période des années 50-60. D'ailleurs, on trouve quelques icônes qui ont mieux symbolisé ces styles vestimentaires comme Elvis Presley, Tony Curtis, Marlon Brando ou encore James Dean. Et maintenant, on retrouve Johnny Orton avec « I'm Coming Home ». ».

Pour certains, le rockabilly est considéré comme un sous-genre du rock'n'roll, ce que j'expliquais d'ailleurs au cours de l'émission. Mais chronologiquement parlant, peut-on affirmer que le rockabilly est arrivé après le rock'n'roll? C'est un vaste débat. On retrouve d'ailleurs des articles qui parlent de l'émergence du rock'n'roll dans les années 40. Ce n'était pas vraiment du rock, mais un mélange de swing, de jazz, voire de country music. D'autres affirment que Rocket 88, chanté par Ike Turner, a été le premier rock'n'roll. Quoi qu'il en soit, le terme rock'n'roll fut employé bien avant les années 50. Exemple, avec le trio des Boswell Sisters qui, en 1934, avait enregistré une chanson qui s'intitule « Rock'n'Roll ». Bon, ce n'était pas très rock'n'roll, mais il n'empêchait que c'était la petite graine, une des petites graines qui était plantée, qui il ne restait plus qu'à attendre que les différentes ramifications prennent racine pour qu'enfin le vrai rock'n'roll fasse son apparition.

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1: Oui, donc là, c'était Ike Turner avec Rocket 88. Ike Turner, je vous rappelle, il était le mari de Tina Turner. Voilà, donc bon, elle a eu quelques problèmes avec lui. D'ailleurs, elle n'est pas restée, elle a divorcé quelques temps après. Alors, même si par moment le rockabilly est plus ou moins en stand-by, que ce soit aux États-Unis qu'en Europe, sa popularité reste assez fluctuante. Popularité qui dépend des interprètes qui savent mettre en valeur, exemple avec les Stray Cats qu'on retrouve avec Rock This Town.

En France, c'est comme pour le blues, le rockabilly fédère ses fans, mais sur des segments bien ciblés. Je ne dirais pas que c'est confidentiel, mais il faut bien connaître les différents réseaux où l'on peut accéder à ce style de musique. Une fois que les filières sont établies, vous n'avez que l'embarras du choix pour assister à d'excellents concerts de rockabilly. En France, Tony Marlowe est considéré comme un des principaux représentants du rockabilly et on le retrouve avec Riding to the Hills.

Ce courant français de rockabilly, c'est une certaine façon de faire un retour dans le passé avec des artistes de talent qui savent reconstituer cette ambiance toute particulière qu'est le rockabilly. Cette tendance atteint également les tenues vestimentaires, j'en ai parlé d'ailleurs tout à l'heure, de cette période des années 50. Des festivals sont organisés où l'on voit de jolies femmes, de jolies jeunes femmes habillées aux couleurs du rockabilly, de magnifiques robes blanches à pois rouges, différents styles de robes aux couleurs vives et éclatantes. Les coiffures également sont d'époque. Pour les hommes, même élégance, le jean n'est pas de rigueur, mais plutôt des pantalons larges aux plis impeccables, sans oublier l'ourlet apparent en bas de manche. La banane proéminente et sans oublier aussi les pattes qui viennent encadrer le visage de ces rebelles d'un jour. On retrouve un groupe français des années 2010, Bebop Creek, avec un titre « Murder ».

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1: Un autre groupe de rockabilly que j'avais eu la chance de voir en spectacle il y a de cela quelques années. Le groupe s'appelle Petit Rocker Trio. C'est l'enregistrement d'ailleurs que vous allez écouter date d'une dizaine d'années. À l'écoute, on sent bien que cela manque au niveau du chanteur. J'entends encore un peu de maturité, mais il y a un côté attachant et surtout réconfortant de constater que la relève est bien là. En fait, ce groupe, le Petit Rocker Trio, existe toujours en 2025 et avec le temps, ils ont enfin atteint cette maturité de vrais rockers. Tout est une question de temps. On les retrouve avec une reprise d'une chanson de Johnny Kidd, on the Pirate, Shaking All Over. Et bah, vous allez apprécier, moi j'aime bien.

Oui, quand même, c'est bien, hein, c'est une belle relève. Hein. Alors maintenant, je ouvre vos autres et quelques groupes français de rockabilly. Je n'ai pas toutes les informations de ces différents.

0: un autre groupe rockabilly français, The Crash Men, qui va nous interpréter Boom Bang. Alors, ce que j'aime beaucoup, là, je souris parce que bon, quand vous allez écouter, vous allez comprendre pourquoi. Ils ont une introduction quand même très très particulière. Je pense qu'ils ont extrait ça de quelque part, ou dans un film, ou dans une série. Mais au départ, on a l'impression qu'on va tomber dans une série de thrillers. Voilà, donc c'est une petite originalité qui méritait d'être soulignée.
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On reste toujours avec les groupes français de rockabilly, avec un groupe qui s'appelle Ghost Highway, qui avait enregistré il y a quelques années un album qui s'intitule Back on the Road Again, et toujours donc sous la couleur de rock culture, donc de Rock Paradise, donc ce fameux disquaire dont je vous ai parlé tout à l'heure.

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2: Alors on va abandonner donc le rockabilly américain et français pour retomber au 21e siècle avec des nouveautés que j'ai reçues récemment, notamment un groupe transatlantique qui s'appelle The Fod. Il se classe dans la catégorie de pump rock. On est aux antipodes du rockabilly. À l'écoute de leurs chansons, on est envahi par une puissance hors du commun. Ça fait vibrer nos tripes. Un vrai stimulant. Il semblerait que cette formation connaît un certain turnover sans pour autant perdre l'esprit même de leur inspiration, tant sur le plan musical qu'au niveau technique, où ils savent mettre à profit toutes les techniques d'enregistrement et maîtrise des effets spéciaux du 21e siècle, et on les retrouve avec Don't Hack My Fine Derangement.

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1: Et oui, ça c'était un petit bonus, hein. Je vous ai pris en train de la scène quand de le dire, mais ça réveille. Donc, je vous rappelle que vous étiez en compagnie de JCV à Jurassic Rock. En ce qui me concerne, on se retrouve semaine prochaine, même heure, même endroit. En attendant, portez-vous bien et surtout, n'oubliez pas. 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

0: Bonjour à tous et bienvenue à Jurassic Rock. Alors cette semaine, nous allons retrouver quelques vestiges des toutes premières fondations du rock'n'roll. On se situe entre les années 1927 à 1938. On ne parlait pas encore de rock'n'roll, mais plutôt de swing boogie ou de foxtrot. Et comme j'adore les contrastes, en deuxième partie d'émission, je vais vous faire passer des années 30 aux années 2000 en vous proposant quelques vieux titres reliftés façon techno. Je sais, je prends des risques, mais je suis comme ça.
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0: Kokomo Arnold était un chanteur et guitariste afro-américain bluesman dans la pure tradition du Chicago Blues des tout premiers jours. Il est né en 1920 à Chicago et décédera dans cette même ville en 1968. On lui attribue la création de la technique appelée glissando, assimilable à la technique du bottleneck. La technique glissando est un terme musical générique qui serait d'origine italienne. Vous voyez jusqu'à où on peut aller quand on veut vraiment reconstituer la généalogie du rock'n'roll. Donc je continue. Cette pratique consiste à étirer ou faire glisser une note de musique vers une autre note de musique, davantage utilisée pour les instruments à cordes, oui c'est beaucoup plus facile, le violon, la guitare, contrebasse et tout ce qui s'en rapproche. Mais je m'éloigne donc pour en revenir à Kokomo Arnold. Certaines rumeurs affirment que Robert Johnson se serait inspiré de Old Original Coco Blues pour composer Sweet Home Chicago. Vaste débat dont on n'a pas vraiment la réponse. D'autres artistes reprendront les chansons de Kokomo Arnold, notamment Eddie Cochran qui en 1957 reprendra Milkow Blues, chanson composée en 1934.

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1: On reste toujours avec Kokomo Arnold avec un enregistrement de 1935, le titre de la chanson de 12 Dirty Dozen. Je vous rappelle que nous sommes en 1935 et tout comme moi, je suppose, vous allez être surpris par le rythme de cette chanson qui nous fait vraiment comprendre pourquoi tous ceux qui sont arrivés bien après dans l'univers du rock and roll se sont inspirés de ces musiques totalement atypiques pour l'époque.

Étonnant, hein, n'est-ce pas, hein, 1935. Maintenant, on va retrouver Cleo Brown, une afro-américaine chanteuse et pianiste originaire du Mississippi, où elle voit le jour en 1909. Elle se spécialise principalement dans le blues et le jazz. Elle sera la première femme instrumentaliste à avoir été honorée par, National Endowment for the Art. Elle décédera en 1995 à Denver, dans le Colorado, où elle s'était retirée. On la retrouve avec un titre enregistré en 1935, Boogie Woogie. Une fois de plus, la vélocité de cette interprétation n'a rien à envier aux musiques d'aujourd'hui.

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1: Ce qui va suivre n'est pas très rock'n'roll, mais je tenais absolument à vous faire écouter cette chanson car elle s'intitule Rock'n'Roll. La chanson est enregistrée en 1934 par un trio, les Bowell Sisters, formation vocale de jazz. Toutes les trois nées au début du XXe siècle. Alors, durant les années 30, elles étaient très populaires aux États-Unis. Et effectivement, ce n'était pas très rock'n'roll et la tessiture des voix comparée aux afro-américaines ne se prêtait pas à ce genre d'exercice. Il faudra attendre plusieurs décennies pour que les chanteuses et chanteurs blancs puisse adapter donc cette façon de chanter pour se rapprocher, musicalement parlant, à la sonorité des Afro-Américains. Ce n'était pas rock'n'roll parce que c'était du foxtrot, et le foxtrot en français, c'est le pas du renard. C'était souvent d'ailleurs dansé sur des airs de ragtime. Les spécialistes considèrent que ce style de musique était précurseur de ce que deviendra le jazz. Voyez que l'on n'a pas fini d'essayer de démêler toutes les racines multiples et variées du rock'n'roll. On écoute les Bowell Sisters avec sans doute la première chanson intitulée Rock and Roll.

0: Bumblebee Slim, de son vrai nom Amos Eaton, on retrouve les prémices de ce que deviendra le rock'n'roll dans les années 50. Alors, Bumblebee Slim est né en 1905 en Géorgie, aux États-Unis. Il est présenté comme un excellent représentant du blues urbain. Alors, rappelez-vous, dans ces années-là, nous avions le blues urbain et le blues rural. La différence entre ces deux types styles de musique, de blues, pardon, c'est que le blues rural, lui, se joue avec très peu d'instruments devant un public réduit, alors que le blues urbain se joue devant un public beaucoup plus large, salle de concert, théâtre, et surtout qu'il y a beaucoup plus d'instruments, piano, cuivre, etc. On revient donc avec Bumblebee Slim, c'est pas facile à dire. En 1928, il part à Indianapolis où il rencontre Lou Wacker, un autre bluesman de son état. Lou Wacker, qui aurait pu faire une longue et belle carrière dans la musique blues, mais son penchant pour le whisky mettra fin prématurément à sa carrière. La bouteille le conduira au cimetière en 1935, juste après avoir enregistré un titre prémonitoire, Six Cold Feet Under the Ground, ce qui veut dire en gros six pieds sous terre. On retrouve donc Lou Wacker avec un blues intitulé Blues Before Sunrise.
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revient à Bobby Slim qui, après donc s'être rendu à Chicago, enregistre son premier disque en 1931 pour Paramount Records, l'année suivante pour Vocalion Records. Il enregistrera plusieurs disques jusqu'en 1937, période où il obtiendra pas mal de succès auprès d'un public afro-américain. Dans les années 50, il continuera d'enregistrer, mais le succès ne sera plus au rendez-vous. Alors, comme pas mal d'artistes, il en sera réduit à se produire dans des clubs à Los Angeles, très souvent pour quelques dollars, consommation offerte dans des conditions parfois précaires. Il décédera en 1968 à l'âge de 63 ans. On écoute Bobby Slim avec une chanson intitulée I Need Someone, en un enregistrement qui date de 1935.

autre style musical était très en vogue dans les années 30 aux États-Unis, le western swing, style d'ailleurs que l'on retrouvera en France dans les caves de Saint-Germain-des-Prés et qui deviendra tout simplement le swing. Alors, un des plus grands représentants et cofondateurs du western swing s'appelait James Robert Willis, alias Bob Wills, auteur, compositeur et chef d'orchestre de variété. Il était d'ailleurs surnommé le King du western swing. Bob Wills était né dans une ferme du Texas. Son père ainsi que tous les membres de la famille jouaient d'un instrument de musique, mais ce n'était pas l'activité principale de Bob. Il cultivait le coton et faisait travailler dans ses plantations des Afro-Américains. Et en fait, c'est avec eux qu'il apprendra à se perfectionner. Fait assez rare qui méritait quand même d'être souligné, car dans la plupart des cas, les relations entre les Blancs et les Afro-Américains se cantonnaient à des relations de travail dans la plantation. Il faut croire que Bob Wills avait l'esprit plus ouvert, à tel point d'ailleurs qu'il déclarait de ne pas avoir joué souvent avec des Blancs puisqu'il pratiquait sa musique avec les Afro-Américains. On le retrouve avec White Heat, chanson enregistrée en 1937.

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1: La personnalité dont je vais vous parler maintenant est incontestablement la plus représentative et emblématique de la musique américaine. Cette musique qui, bien avant le rock and roll, avait très largement dépassé les limites de la frontière américaine. Je veux parler de Monsieur George Gershwin. Un destin hors du commun, immense compositeur, il est né en 1898 à Brooklyn. Il fait ses débuts comme pianiste dans un orchestre à Broadway. C'est vrai que comment peut-on rêver de mieux que Broadway quand on est musicien? Avec son frère Ira, parolier de son état, les deux frères réunissent leur talent pour composer et écrire des chansons que s'arrachent tous les plus grands interprètes de cette époque, alors Al Jolson, Fred Astaire, Ginger Rogers et aussi Florence Ziegfeld, créateur du jazz symphonique. À Paris, George Gershwin devient une vraie célébrité, il côtoie tout le Gotha parisien. Du Gershwin, c'est intemporel, ça n'a pas d'âge, pas une ride, c'est du tout public. Ses œuvres sont des standards repris par les plus grands, notamment Ella Fitzgerald, Louis Armstrong, Herbie Hancock et j'en oublie. Malheureusement, les destins de certains grands hommes sont prestigieux mais éphémères, un peu comme si trop de talent et trop d'honneur étaient autant de souffles violents sur les braises d'une gloire consumée trop brièvement. George Gershwin décédera à l'âge de 39 ans. On retrouve donc Fascinating Rhythm, interprété par Sol Hoppe, musique de George Gershwin.

Retour dans le futur. On était dans les années 30 et d'un coup d'un seul, on se retrouve dans les années 2000 au 21e siècle. C'est un peu déstabilisant, mais c'est volontaire. Surtout que ce qui va suivre, pour certains, les puristes, ça va être encore plus déstabilisant. En effet, je vais vous faire écouter des adaptations de grands standards dans des versions super vitaminées aux rythmes effrénés dont certains largement inspirés des boom-boom des soirées des discothèques genre techno. Rock Around the Clock fut interprété pour la première fois par une formation appelée Sonny Lee All Night, chanson écrite et composée par Max C. Freeman et Jimmy Dick Tack. Version qui n'obtient aucun succès, on écoute un extrait.

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Anne-Margrette qui reprenait une chanson de Chic, Everybody Needs Somebody Sometimes. C'était d'ailleurs sur un album, une compilation de reprises de Chic. On va retrouver Angela Clemens avec une des chansons...

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Vous avez reconnu la chanson, c'était une chanson des Beatles, Ticket to Ride, version Flower Power avec un groupe, un petit groupe soul hippie de la fin des années 60, début des années 70, The Fifth Dimension. C'est un album de 1982 qui nous accompagne aujourd'hui, l'album d'Angela Clemons qui porte son nom, Angela Clemons. L'album est donc un album de soul, R&B, un petit peu disco, bien dans le son de l'époque. Angela Clemons est une choriste, vous le savez, je vous l'ai dit, qui a travaillé pour de très très grands artistes de la soul et du R&B. Et là, elle sortait son premier album. On va écouter le morceau Sure Thing et on ira dans les années 60 après avec les mythiques Everly Brothers et leur tube Jezebel.

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1: Eh bien, bonjour à toutes et à tous, bienvenue sur Radio Craponne pour cette émission maintenant devenue traditionnelle, les chansons de nos parents et de nos grands-parents. Mais aujourd'hui, notre fil rouge sera Anne Sylvestre, oui, qui était une chanteuse qui a connu un grand succès dans les années 60-70 et qui a disparu le 30 novembre 2020. On se retrouve dans quelques instants avec Anne Sylvestre.
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1: Voilà, je vous le disais, donc ça sera Anne Sylvestre, hein, notre fil rouge aujourd'hui, dans les chansons de nos parents et de nos grands-parents. On va donc parler un petit peu d'elle, hein, de son vrai nom Anne-Marie Thérèse Beugrat, chanteuse française, auteure, compositrice, interprète, qui était née le 20 juin 1934 dans le 6e arrondissement de Lyon et qui est décédée le 30 novembre 2020 à Paris, très populaire dans les années 60-70. Elle se produit à la télévision auprès d'artistes prestigieux comme Brassens, Barbara, Moustaki, Bobby Lapointe et participe régulièrement à des émissions télévisées telles que celles de Jean-Christophe Averty ou Denise Glaser. Oui, on se rappelle, hein, Denise Glaser qui faisait des émissions sur les chanteurs. Donc, elle était la fille d'Albert Beugrat, bras droit de Jacques Drie Doriot pendant l'occupation à la tête du Parti populaire français. Anne Sylvestre est la sœur de la romancière Marichet et donc la belle-sœur de Harry Matthews. Elle passe son enfance à Tassin-l'Anne-Milune près de Lyon. Sa famille s'installe ensuite à Paris, où Anne Sylvestre fait ses études de lettres qu'elle délaisse pour se consacrer à la chanson. Elle souffre de l'attitude de son père et en ressent de la honte, comme elle exprime dans sa chanson « Roméo et Judith ». Anne Sylvestre commence à chanter à la fin des années 50 dans les cabarets La Colombe de Michel Valette, où elle fait ses débuts en 57, puis au Cheval d'Or, la Contrescarpe, au Port du Salut, chez Moineau et aux Trois Baudets. Elle chante jusqu'en 62, c'est à la radio qu'elle commence à se faire un nom dès 57. Son premier disque, un 17 cm, sort en 59. C'est avec Mon mari est parti qu'elle est véritablement remarquée. Elle enchaîne les disques, on la compare parfois à Brassens, à raison de la qualité remarquable de ses textes et parce qu'elle s'accompagne comme lui à la guitare. Elle reçoit le prix de l'Académie de la chanson française en 1960. On va l'écouter tout d'abord dans plusieurs chansons. Une sorcière pas comme les autres, Clémence en vacances et Petit bonhomme. Les chansons de nos parents et de nos grands-parents sur Radio Craponne.

0: Nous sommes avec Anne Sylvestre et cette très belle chanson, Une sorcière comme les autres. C'est vrai que c'est une chanson très très longue, mais tellement sympa. Eh bien, on va écouter maintenant, je vous le disais, Clémence en vacances et Petit Bonhomme. Anne Sylvestre.
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0: Les chansons de nos parents et de nos grands-parents. Aujourd'hui, notre fil rouge, c'est Anne Sylvestre. Alors, on va continuer cette émission en retrouvant quand un vicomte rencontre un autre vicomte, qu'est-ce qu'il raconte ? Ben, les histoires de vicomte. Et puis Mouloudji, mon pote le gitan, et Jean Sablon, je tire ma révérence.
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Les chansons de nos parents et de nos grands-parents. Aujourd'hui, notre fil rouge est Anne Sylvestre. Alors, Anne Sylvestre, on en a déjà beaucoup parlé, hein, elle se produit pour la première fois à Bobino, en première partie de Jean-Claude Pascal et à l'Olympia, en première partie de Gilbert Bécaud, prestation saluée par la presse. La même année, Georges Brassens, qui est dans la même maison de disque, elle écrit un texte élogieux au verso de la pochette de son deuxième 25 cm, où elle dit notamment, on commence à s'apercevoir qu'avant sa venue dans la chanson, il nous manquait quelque chose, et quelque chose d'important. En octobre de cette même année, sur un 45 tours comprenant ses premières chansons pour enfants, les Fabulettes, on écoutera ces chansons pour enfants dans un petit instant. Voilà, et puis... En 1961, Anne Sylvestre sort son premier 33 tours. Elle reçoit pour ses chansons le Grand Prix international du disque de l'Académie Charles Cros, 4 fois entre 63 et 67. En 1968, elle quitte la maison des disques de Disque Philips pour Gérard May, maison de production nouvellement créée. L'année suivante, elle y enregistre avec Bobby Lapointe un duo plein d'humour qu'elle a écrit « Depuis le temps que je t'attends, mon prince charmant ». Elle rompt avec May en 71 et se retrouve alors sans producteur. Après 2 ans sans production, elle est invitée par Salvatore Picciotto à remonter sur scène au Théâtre des Capucines en 73. Le succès qu'elle obtient auprès du public la convainc de monter sa propre maison de disques, Sylvestre, en distribution chez Barclay. Le premier album produit sous son propre label est Les Pierres dans mon jardin. On va écouter quelques chansons qu'elle a faites pour les enfants. Dans ce chanson fabulette, tout d'abord, les yaourts à tout.

Anne Sylvestre est avec nous dans les chansons de nos parents et de nos grands-parents. Là, on écoute quelques chansons qu'elle a faites pour les enfants. Et on va s'écouter maintenant Cécile You, toujours extrait de son album Les Fabulettes. Anne Sylvestre.

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1: Anne Sylvestre, qui est avec nous dans les chansons de nos parents et de nos grands-parents, qu'on fait un petit tour là dans ses chansons pour les enfants. Et on va écouter une dernière chanson qu'elle a faite pour les enfants, Marion Tourillon.

0: Voilà, toujours avec Anne Sylvestre. Ouais, c'est des chansons sympas, hein, ben ça change un petit peu, hein, ces belles chansons. De Anne Sylvestre, qui est aujourd'hui notre fil rouge. On va la retrouver dans un petit instant, bien sûr. Mais on va s'écouter, ben, t'as Étoile des Neiges, Lynn Renault, Léo Ferré, Monsieur William et les frères Jacques. Inventaire, les chansons de nos parents et nos grands-parents, c'est sur Radio Craponne.
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0: Voilà les chansons de nos parents et de nos grands-parents. Aujourd'hui, on est avec Anne Sylvestre. Alors, la carrière d'Anne Sylvestre se poursuit parallèlement sur les deux axes chansons pour enfants et chansons pour adultes. Elle n'a jamais chanté les fabulettes sur scène. Et si le succès considérable de ces dernières a parfois fait un peu d'ombre à son autre répertoire, elle reçoit un large public lors de ses concerts. Anne Sylvestre participe en 2010 à la création du spectacle Bête à bon Dieu, conduit par le haut de la chanson, dirigé par le comédien-chanteur Serge Hureau. En janvier 2011, elle se produit à l'Européen pour 4 soirs intitulés « Au plaisir ». Le spectacle avec Nathalie Miravette comme pianiste accompagnatrice se joue à guichet fermé et se prolonge à la Cigale le 7 mai puis au Trianon le 11 octobre. Au printemps 2012, Anne Sylvestre et Agnès Bill créent « Carré de Dames » où elles s'entremêlent leur répertoire en compagnie de leurs pianistes respectifs Nathalie Miravette et Dorothée Daniel qui chantent également la même année. Sort un livre biographique écrit par Daniel Pachenko. Anne Sylvestre, elle chante encore chez Fayère. En 2013, Anne Sylvestre se joint aux Orgues de Barbac pour l'enregistrement du 3e album de Pete Oka. En 2014, à la suite de 3 dates à la Cigale en janvier, Anne Sylvestre est annoncée au Printemps de Bourges, au Francofolie de La Rochelle, ainsi qu'au festival Geo-Jarcléo de Vianne. La même année paraît son premier livre « Coquelicot et autres mots que j'aime ». En 2015, elle enregistre l'album du spectacle « Carré de Dames » et elle participe régulièrement au spectacle « Les bars à jamais » organisé par Yves Jamais le 13 novembre 2015. Son petit-fils, le musicien Baptiste Chevreau, âgé de 24 ans, fait partie des 90 victimes de l'attentat du Bataclan à Paris. Ben ouais. Eh bien, on va l'écouter de nouveau, Anne Sylvestre. C'est de ses premières chansons, ça. Mon mari est parti. Anne Sylvestre, le fil rouge des chansons de nos parents et de nos grands-parents.
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0: À Sylvestre, notre fil rouge dans cette émission, les chansons de nos parents et de nos grands-parents. On va écouter des grands succès, là, on a eu beaucoup, hein. Mais celle-là, c'est « T'en souviens-tu, la scène ?»

0: Anne Sylvestre, on va terminer cette émission. En 2018, elle fête ses 60 ans de carrière par une tournée. En 2019, la SACEM lui rend hommage en présence d'Emma, la clown Agnès Bill, Thibaut de Vévert, Yves Jamais, Chloé Lacan, Mèche, François Morel, Marie-Thérèse Aurin, Gauvin Serre, Francesca Soleville. Elle joue à la Cigale, un nouveau spectacle, Manège, mis en scène par Pierre Margot, et enregistre un duo sur l'album de Gauvin Gervais. Il n'y a pas de retraite pour les artistes. Anne Sylvestre décède le 30 novembre 2020 à la suite d'un AVC à l'âge de 86 ans. Et on se quitte avec un duo improbable, Anne Sylvestre et Bobby Lapointe, depuis le temps que j'attends mon prince charmant.
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4: JC, cette semaine, tu reçois une chanteuse américaine.
5: Absolument, il s'agit de Julie Lambert, en fait, qui vit en France, dans les Pyrénées. Elle est chanteuse, donc auteure-compositrice, et elle a beaucoup de talent, et elle va même... Alors, moi, j'avoue que c'est pas forcément ma tasse de thé, mais elle interprète aussi un rap, mais qui est vraiment très, très, très bien fait, et donc qui mérite vraiment donc, de passer dans notre émission.
4: Alors, on peut dire que c'est une émission folk, rock et blues. Et je crois même
5: oui.
4: Qu'on va partir en Louisiane.
5: Ah oui, absolument, puisqu'en fait, on a donc le groupe, c'est un groupe français de Seven Edge, que j'avais eu d'ailleurs dans une de mes émissions. Ensuite, on va avoir French House, aussi ce sont des Français, donc là c'est du rock. On aura également de Piranha Brothers, alors eux, ce sont... Oui,
4: les petits bretons.
5: C'est les bretons, enfin, oui, mais qui ont déjà de la bouteille. Hein, mais oui. Avec... Et oui, effectivement, alors lui, c'est une star confirmée, puisqu'on va faire un petit tour en Louisiane, on va retrouver Zachary Richard. Et là, c'est avec le Zydeco. Moi, j'adore le Zydeco. Et là, c'est un dépaysement assuré. Mais d'abord, on retrouve tout de suite Seven Edge.

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1: Donc je suis aujourd'hui avec Julie Lambert. Julie Lambert, alors toi vraiment tu mérites de passer dans notre émission Salut les stars, parce que j'ai écouté donc ton dernier album Illusionary Exile et je suis très très impressionné parce que bon d'abord en québécois on pourrait dire que tu es versatile, mais versatile c'est tu souris parce que en français versatile c'est une connotation un peu négative, alors que en québécois ça veut dire que c'est quelqu'un qui a beaucoup d'atouts, et c'est tout à fait ton cas parce que bon, tu es auteur, compositrice, interprète et multi-instrumentiste. J'aimerais un peu que tu te présentes et que tu parles de que tu nous parles de toi.
2: Merci beaucoup et merci pour ces compliments et ces reconnaissances, Claude. Alors je suis pas franco-américaine, je suis un petit peu alsacienne américaine, mais je suis née aux États-Unis, des ancêtres qui sont venus de cette région d'Alsace et de Bavière et je ne sais pas combien d'années, mais ça fait quand même 3 générations. Oui. Et j'ai grandi là-bas. Je suis américaine, j'ai grandi dans la culture pop et tout ça. Et puis un peu plus tard, j'étais influencée plus par le folk. Et puis quand je suis arrivée en France, j'ai continué mon chemin avec ça. Et je suis ici depuis quand même la moitié de ma vie maintenant.
1: Oui, d'ailleurs ça s'entend. Bon, tu as toujours conservé un petit accent, ce qui est très agréable. Le dernier album donc, que tu viens de sortir, Illusionary Exile, je l'ai écouté, comme je te le disais. Et alors, je dirais que d'abord, c'est une grande fraîcheur. On sent de l'air frais qui nous arrive. Et il faut avouer que ce qui domine, il y a du folk, il y a un peu de blues. C'était quand même assez éclectique quand même dans la façon de... Je dirais pas dans tes choix, mais de la façon de... Je suis pas sûr, mais tu vas me le confirmer. À un moment, il y a une chanson qui s'intitule « Up Your Vibrations ». Est-ce que c'est du slam ou du rap?
2: Je sais pas, je veux pas froisser les gens qui sont puristes de ces genres-là. En tout cas, c'était inspiré quand j'ai écouté un groupe, un rap qui s'appelle Blackalicious, hip-hop. J'ai écouté ce groupe et je suis allée au concert un peu avec des a priori que c'était pas mon style, c'était pas mon genre, c'était toujours très noir et tout, ce genre de style. Et ces mecs, c'était des soleils et ils parlaient vraiment, et leur texte était génial, j'ai compris tout parce que c'était dans ma langue. Et je suis rentrée à la maison et en 45 minutes, j'ai écrit ce texte qui parle du fait que voilà, tout le monde veut aller mieux en fait, c'est tout le monde veut essayer de hausser leur vibration en fait, en gros, même les gens qu'on considère nos ennemis, et comme ça, tout le monde en gros essaie d'aller mieux dans la vie, et du coup, ça m'a enlevé une couche de jugement que j'avais vers certains styles, vers certaines, et du coup, pour moi, c'était important d'insérer dans l'album, de l'assumer. Alors que pour les puristes folk, ils sont un peu choqués par cette arrivée d'un texte qui est plutôt slamé, rappé, oui. Je dirais plus rappé parce que c'est vraiment dans un rythme très

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1: Avoue quand même que c'est surprenant de retrouver cette chanson au milieu de d'autres chansons qui n'ont strictement rien à voir au niveau des styles quand même.
2: Hein. Oui, c'est, enfin, moi j'ai décidé de l'assumer parce que ça reflète qui je suis et toutes ces influences auxquelles je m'ouvre en fait, parce que je veux pas rester dans... J'aime pas qu'on me fige d'être, voilà, que la chanteuse folk ou que la chanteuse jazz. Enfin, je fais beaucoup de styles différents. Et j'aime, ben, justement, c'est très, très révélateur ce que tu as dit par rapport au mot versatile, qu'en France, ça a moins bien de connotation parce que ici, tout est cloisonné. Le côté qualité de ça, c'est que tu peux encore aller chez le fromager, aller chez le boucher, enfin, avoir des produits de qualité vraiment cloisonnés dans chaque endroit. Alors qu'aux États-Unis, ça fait bien longtemps que tout ça, tu le trouves dans les supermarchés. Enfin, ça commence à revenir des marchés et tout ça, mais je veux dire des marchés de producteurs, mais je veux dire c'est dans cet esprit de on peut avoir une qualité tout en sachant faire beaucoup de choses, ça, comme c'est, ben, moi j'essaie d'être fidèle à moi-même qui est trop curieuse et de tout. Et puis, c'était marrant, une petite anecdote de ma fille, la première fois que j'ai entendu, elle a dit, ça fait mixtape, tu vois, les cassettes qu'on faisait pour les copains à l'université, voilà, on envoyait des cassettes comme ça dans le courrier, et avec plein de styles différents côte à côte, et quand ma fille a écouté ça, elle a dit, ah, ça fait mixtape, donc je lance un nouveau genre sur les albums, ça s'appelle mixtape.
3: Ouais. J'aime pas le rock.

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1: Et on retrouve Julie Lambert.
2: Je connais donc ta culture américaine, que j'ai employé donc ce qualificatif de versatile, comme je le disais tout à l'heure, ce qui n'a pas du tout la même signification chez nous en France, mais c'est un peu une petite provocation, pas vis-à-vis de toi, mais vis-à-vis du public français, pour expliquer que le versatile, ce n'est pas forcément la façon dont on l'entend. Maintenant.
3: Oui, ça ne veut pas dire que c'est dilué ou que c'est moins bien. Enfin, ça veut dire que,
2: Ça veut dire que tu as plusieurs cordes à ton arc, et bon, une guitare, il y a au moins 6 cordes, des fois 12, donc toi, il n'y a pas de problème. Question, bien sûr, tu es auteur, compositrice, tes inspirations, c'est quoi? Bon, c'est un peu la question bateau, mais j'aime bien connaître un petit peu les influences.
3: Alors, j'ai grandi, j'ai écouté beaucoup de jazz avec mes parents et beaucoup de styles différents parce qu'ils étaient musiciens. Et puis, c'est mes grandes sœurs surtout qui écoutaient beaucoup le folk, en fait, Joni Mitchell, Ricky Lee Jones, et j'ai baigné là-dedans. J'ai même pas questionné ça. Et puis, à l'âge de commencer à vouloir écrire mes propres chansons, il y avait surtout genre Tracy Chapman et tout qui sortait. Et ça donnait une sorte d'accès parce que c'était une... De viser de suite le style Joni Mitchell, c'est un peu difficile parce qu'elle a une écriture très complexe, mais au niveau de ses textes et de sa musique, mais de côté plus, un peu plus, comment dire, un peu tranquille, un peu minimaliste, des gens comme Tracy Chapman ou Penny Harper, ça donne une sorte d'accès où, moi aussi je peux faire ça, j'ai des textes et hop, je commence à les mettre en musique et c'est ce qui, c'est toute cette veine folk, en fait, qui m'a un peu ouvert la porte à pouvoir m'exprimer. Voilà.
1: Julie Lambert, rêve.

0: Malheureusement, on fait ça par téléphone aujourd'hui à cause du Covid-19. Mais je sens à travers toi, donc, quand j'ai écouté donc, l'album, on ressentait une certaine zénitude, c'est-à-dire on sent bien, si tu veux, on voyage, puisqu'en fait, l'exil, parce qu'en fait, quand tu emploies le mot exil, parce que exil, ça peut avoir deux significations, pas toujours d'ailleurs très positives. C'est une fuite, c'est quoi? C'est rentrer dans un mode de zénitude où on est un petit peu dans du coton.
1: Oui. En fait, c'était pas conscient de cette phrase. Illusionary Exile, qui est devenu le titre de l'album, mais qui est le titre de l'avant-dernière chanson sur l'album, c'est quand j'écrivais la chanson, et ça a été un processus très cathartique, comment on appelle ça, de catharsis, où vraiment c'était une chanson un peu difficile à écrire, mais nécessaire, qui traitait un peu plutôt des thèmes de deuil, et j'arrivais à la fin, et ce mot m'est apparu, Illusionary Exile, et je dis, bah, il faut le mettre. Et j'ai fini la chanson avec ça. Et moi-même, tu vois, ça reste une phrase où c'est à chacun de l'interpréter. Je me sentis presque gênée d'appeler exil dans le sens que quand on parle tout de ces problèmes d'immigrés et tout comme ça, c'est un peu gonflé de suggérer qu'une personne comme moi puisse être exilée parce que c'était un choix. En même temps, si on connaît un petit peu la psychologie humaine, il y a toujours ce même effet que je me suis auto-exilée de mon pays. J'ai décidé de m'extraire de ça pour avoir un autre regard sur le monde et aussi parce que des événements de ma vie m'ont fait vouloir rester ici. Ouais. Mais que l'idée d'illusoire, c'est que quand même, moi, ce que je cherche dans chaque endroit où je suis, c'est quand même de trouver ce qu'il y a de bon et de faire vibrer un peu des gens autour de moi avec la musique et de transmettre et de m'inspirer de ce qu'il y a dans ce lieu-là à apprécier.
2: Nous allons leur couper les vivres et le gouvernement s'attend à voir disparaître cette flottille avant la fin de l'année.
3: Ça, c'est notre révolution culturelle.

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1: Une question actuellement qui est quand même d'actualité, surtout avec ce qui se passe aux États-Unis, et je ne veux pas faire de politique, mais bon, c'est toujours intéressant d'avoir l'avis d'une Américaine. Est-ce qu'aujourd'hui, tu te sens beaucoup plus en liberté en France que tu le serais aujourd'hui aux États-Unis?
2: Encore un peu, oui. Aujourd'hui, encore un peu. Enfin, c'est vraiment très délicat comme question, parce que là, par exemple, il y a des choses aux États-Unis, ces petits coups de folie, des choses qui sont venues comme les idées de flash mob, des choses comme ça. Enfin, je trouve que ces idées-là ne seraient jamais venues en France. On est trop raisonnable, on est trop gênés de gêner les autres. Et du coup, de ce point de vue-là, je serais peut-être beaucoup plus libre là-bas, mais je pense que je serais devenue dingue aussi si je restais là-bas, parce qu'au niveau matériel, j'aurais été beaucoup, beaucoup moins en sécurité, et que ici, j'ai pu bâtir, en tant qu'artiste, d'être reconnue pour que c'est un métier, encore un peu, mais bon, je me suis méfiée, je suis un peu méfiante avec ça aujourd'hui aussi en France, ouais. Mais que j'ai pu exercer un métier que mélange transmission et scène, ouais. D'une façon qui, pour moi, est très équilibrée, et que j'aurais jamais pu vivre de cette façon là-bas, j'aurais beaucoup plus galéré, je serais déjà fatiguée, je pense, maintenant, alors que là, ça va.
1: D'accord. En fait, tu nous envoies quand même un petit message d'espoir, donc ça nous rassure, nous les Français, on a besoin en ce moment d'être rassurés.
3: Julie Lambert.

0: je voudrais quand même signaler à nos amis auditeurs que quand même tu n'as peur de rien parce que tu t'intéresses. J'ai vu, alors là c'est pas sur cet album là, mais je suis allé faire un petit tour pour voir ce que tu faisais notamment en live, puisque tu chantes bien sûr en live, et puis tu n'as pas besoin d'autotune pour redresser la voix parce que tu as une très belle voix, mais tu n'as pas peur parce que tu t'attaques quand même, tu chantes du Brassens quand même, hein.
1: Ah oui, t'as entendu. J'aime beaucoup, oui. J'aime beaucoup interpréter en français aussi. Et ça m'est arrivé d'avoir plusieurs groupes où je pouvais, ouais, faire du Gainsbourg, du Brassens, et même dans d'autres styles, un peu de mélodie française. Enfin, j'aime beaucoup chanter en français. Ouais,
0: donc, t'es vraiment versatile.
1: Merci. Dans le bon côté du mot.
0: Oui, pour le bon côté du mot, bien évidemment, mais je le fais exprès. Tu sais, c'est mon côté provocateur, ça, c'est normal. Hein. Music from USA.

0: on veut te retrouver, Julie Lambert, t'as, bon, je sais, tu as Facebook, etc. Donc, comment on peut te retrouver sur la toile aujourd'hui?
1: J'avoue que c'est un peu un jeu de cache-cache. Donc, sur mon site web qui est julielambertmusique.com, là où ça mène quand même vers mon YouTube, mon Facebook, mon Insta. Le SoundCloud, c'est un peu le bazar pour l'instant. Mais voilà, c'est pas un... sur YouTube, en tout cas, on trouve plusieurs types de concerts que j'avais fait. C'est très hétérogène, en fait, les types de choses qu'on peut trouver. Mmh. En tout cas, pour écouter l'album, c'est le plus important, c'est sur toutes les plateformes digitales maintenant. Cet dernier album, Illusionary Exile, ainsi que l'album précédent, qui est aussi sur toutes les plateformes digitales, qui s'appelle Heartstone, ça veut dire pierre en forme de cœur. Il y a ce qu'on voit un peu sur l'image. Et du coup, ces deux albums, ils y sont. Après, j'ai fait un projet électro aussi où on pourrait pas être surpris de retomber sur un EP que j'ai qui où j'ai fait un petit viré vers électro qui était super aussi, mais que je n'ai pas produit en physique. Donc ces deux autres albums, ils sont encore moi en étant un peu le bébé des années 70, j'aime bien l'objet, le fait d'avoir l'objet, donc qui est bien sûr disponible aussi par, mais il faut le commander parce que voilà, je le vends ici un petit peu dans le sud de la France où je suis, dans le Béarn, dans les Pyrénées, mais il est pas distribué largement à travers le monde pour l'instant. Ouais.
2: Si vous voulez bien me suivre, nous allons commencer la visite de musée. 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

0: Alors, concernant donc ton dernier album, donc Illusionary Exile, si je le dis en anglais, avec mon anglais qui n'est pas terrible, on peut...
1: C'était très bien, Jean-Claude.
0: Merci. on le retrouve... On l'aura sur les plateformes numériques, mais est-ce qu'on peut l'avoir en physique aussi, en CD?
1: Justement, oui, c'est ce que je voulais dire. On peut le commander pour l'avoir en physique.
0: D'accord.
1: Et pour ça, il faut passer par le site et m'envoyer un message privé, en fait, sur Facebook ou Insta Facebook. Voilà, c'est aussi simple que ça.
0: D'accord.
1: Et c'est, voilà, c'est un peu roots, mais c'est...
0: Non, c'est bon.
1: Ça reflète mon style, un peu roots.
0: Non, pas du tout. Julie, je te remercie. C'était vraiment un excellent moment que j'ai passé avec toi. Et puis, j'ai oublié de dire, il y a une chanson d'ailleurs, ça tombe très bien, parce que donc salut les stars. Et il y a une chanson dont A New Star. Effectivement. Donc, tu mérites tout à fait d'être dans notre émission.
1: Ça me fait très plaisir. Merci, je suis touché, Jean-Claude. Et puis, bon vent à ton émission Salut les stars et tous ces projets de ta radio.
0: Merci beaucoup. Julie Lambert, New Star.

0: bon, moi je kiffe le rock'n'roll.
1: Alors, comme promis, on retrouve aussi une star, donc de Salut les Stars, donc un groupe rock de French House qui nous interprète Do It Right.
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1: Et maintenant on va faire un petit tour en Louisiane pour retrouver donc Zachary Richard avec Zydeco Jump.

0: Des stars et toujours des stars à Salut les stars avec un groupe français, ce sont des Bretons. Le groupe s'appelle The Piranhas Brothers et on les écoute avec On Up the Road.
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1: Alors Nicky, on se retrouve la semaine prochaine à Salut les Stars, et la star c'est vous.
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Bonjour et bienvenue dans mon émission De la lumière au grenier. Au programme du rock, de la soul, un zeste de chansons françaises et de world music, des sons vintage, des nouveautés et les grandes et petites histoires qui font la rock culture. Cette semaine, nous verrons que le folk est une musique qui sait revenir dans l'actualité au moment où on ne l'attend pas.

C'était Tom McRae dans End of the World News, un des succès surprises de l'année 2000, avec un premier album au romantisme sombre et dépouillé. Très loin des sonorités en vogue, dans un début de siècle qui ne jure que par l'émergence d'une musique électronique triomphante et signe de modernité. Ce fils de pasteur, venu d'une région rurale du sud de l'Angleterre, débarque ainsi avec sa guitare acoustique en bandoulière et un lyrisme qui lui colle à la peau. Les orchestrations sont délicates et le songwriting aussi affûté que classique. Tom McRae fait revenir sur le devant de la scène ce modèle de singer-songwriter dont on croyait la mode définitivement passée depuis l'avènement du punk rock, de la new wave et du grunge. De fait, c'est une nouvelle génération qui va se révéler en quelques mois pour offrir une palette pleine de charme aux amateurs de chansons soignées. Toujours en Angleterre, un autre jeune homme attire l'attention avec son premier album Herbie Monsters. Il a 24 ans, il s'appelle Ed Harcourt, mais lui préfère le piano à la guitare. Ce premier disque est un concentré de mélodies sinueuses et addictives, orchestrées avec soin, avec des renforts discrets de cordes et de cuivre. La voix est grave et s'étrangle un peu dans les aigus, ce qui renforce un côté fragile plein de charme. Extrait de ce premier album signé Ed Harcourt, voici la chanson « She Fell Into My Arms ».

De l'autre côté de l'Atlantique également, les singer-songwriters sont de retour et c'est une voix connue des amateurs qui émerge. À 41 ans, Aimee Mann n'est en effet pas une débutante et elle a déjà connu une première carrière à succès au mi-temps des années 80 avec son groupe Till Tuesday. En 3 albums d'un rock-pop funky bien dans l'air du temps, à la manière de Cyndi Lauper, ce groupe de Boston grappillera quelques succès d'estime, mais ses ventes seront trop décevantes pour réellement pouvoir jouer dans la cour des grands. En 1993, Aimee Mann démarre une carrière solo dans un registre folk plus mature. Mais c'est un faux départ car elle se retrouve empêtrée dans des problèmes avec sa maison de disques. Et ce n'est qu'au début des années 2000, à la faveur d'un album autoproduit et d'une participation remarquée à la BO du film Magnolia, que le grand public redécouvre cette voix claire et expressive et ses chansons mélancoliques. À suivre donc Aimee Mann qui nous chante Humpty Dumpty.

Un faux air d'Alléluia dans les accords en picking de cette balade folk, chantée d'une voix d'outre-tombe par le chanteur venu du New Jersey, Pete Yorn. S'il chante dans les graves comme un cow-boy fatigué, dès qu'il monte dans les aigus dans le refrain, ses inflexions traînantes éclairent une mélodie qui illumine la chanson comme un rayon de soleil qui perce la brume. Dès son premier album en 2001, Pete Yorn aura une très belle couverture critique et il figurera même parmi les 10 talents à suivre selon le magazine Rolling Stone. Son frère étant un agent très influent à Hollywood, il placera également quelques chansons pour des blockbusters et enregistrera en 2009 un album en duo avec Scarlett Johansson qui lui vaudra un beau succès notamment en France. Pour terminer cette évocation du retour d'un songwriting folk, nous partons à Boston avec le groupe Clem Snide. Formé au début des années 90, Clem Snide va d'abord taquiner du punk rock avant de s'enticher de Graham Parsons et de produire une musique plongeant dans les racines américaines les plus traditionnelles. Souvent comparé au groupe Wilco, Clem Snide va connaître un grand succès aux États-Unis, un succès pleinement justifié par la qualité de ses chansons et boosté également par quelques apparitions dans des séries à succès. Sur leur troisième disque Ghost of Fashion, sorti en 2001, j'ai sélectionné pour vous ce titre mélancolique, Long Lost Twin, qui évoque le meilleur de Jonathan Richman.

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1: Ce petit gimmick musical introduit notre rubrique consacrée à nos bacs à vinyle, l'occasion de découvrir ou de redécouvrir quelques pépites oubliées, et cette semaine, des chansons entre punk rock et power pop. Et pour commencer, The Sleeky Boys, un groupe formé en 1976 à Washington et précurseur du mouvement punk de la ville avec sa musique sommaire, mêlant joyeusement garage rock et psychédélisme brouillon. Leur premier album tiré à 100 exemplaires est aujourd'hui un must pour les collectionneurs qui s'arrachent à prix d'or sur les sites spécialisés. Mais heureusement, on en retrouve la trace sur YouTube, ce qui me permet de partager avec vous ce titre, Just Blow Away, une rareté uniquement pour vous dans la lumière au grenier.

C'était une autre rareté de la même époque, signée Thunder Train, un des groupes qui va animer dès 1975 la scène punk bostonienne, certainement la plus active aux États-Unis après celle de New York. Avec ce titre boogie rock survitaminé, Hot for Teacher, Thunder Train va signer un des premiers hits mineurs de la scène punk américaine. Nous calmons un peu la cadence pour le troisième morceau de notre rubrique Back à Vinyle avec un groupe phare de la scène power pop américaine de la fin des 70s, Heartful Dodger. Ce groupe venu de Virginie présente tous les canons du genre, mélodie soignée, harmonie vocale et belle énergie rock'n'roll. L'influence des Beatles se fait sentir, mais Heartful Dodger a également un petit côté débraillé qui fait penser aux meilleurs moments des Faces. Une autre belle référence.

Avec ce jingle, nous lançons une rubrique de notre émission consacrée à la musique du 21e siècle. En effet, je vous propose d'évoquer chaque semaine les chansons que nous écoutions il y a 10 ans, il y a 20 ans, soit le meilleur des années 2005 et 2015. En 2005, la belle histoire de la pop nous vient d'Angleterre avec le succès fulgurant d'un chanteur au parcours plutôt étonnant. Issu d'une famille aristocratique de militaires de père en fils depuis des générations, James Blunt ne déroge pas à la règle et après avoir suivi des études dans l'aérospatiale et la sociologie à l'université de Bristol, il s'engage dans le régiment Life Guards de l'armée britannique où il atteint le grade de capitaine. Il participe à la mission de paix de l'ONU en ex-Yougoslavie et c'est pendant son séjour au Kosovo qu'il prend conscience de son intérêt pour la musique et compose la chanson No Bravery qui raconte son expérience de la guerre. Il quitte l'armée en 2002 pour se consacrer pleinement à sa passion et quelques années plus tard, il enregistre son premier album Back to Bedlam qui, avec le succès de l'imparable ballade You're Beautiful, va l'installer durablement au sommet de la pop.

En 2015, La Ballade qui tue est signée par Tobias Gesso Jr. Ce jeune Canadien sort cette année-là son premier album sur lequel on retrouve Without You, une chanson à l'étoffe d'un classique imparable. Ses talents de songwriter ne sont d'ailleurs pas passés inaperçus et Adele l'invitera à composer une des chansons de son nouvel album. Ce prestigieux parrainage et sa belle gueule lui permettent de rejoindre au panthéon des compositeurs de ballades piano-voix, ses idoles comme Randy Newman, Harry Nilsson ou Elton John.

Mais voici le moment des nouveautés. Cette semaine, nous démarrons avec la belle histoire du moment. Si vous êtes un fidèle de l'émission, vous vous rappellerez peut-être que je vous ai présenté il y a quelques semaines un album culte d'un chanteur folk totalement oublié qui avait à la fin des années 60 fortement influencé un tout jeune David Bowie. Tucker Zimmerman, c'est son nom, est aujourd'hui âgé de 83 ans et il vit depuis plus de 50 ans loin des trompettes de la renommée dans un petit village de Belgique. Il pourrait bientôt connaître un destin à la Rodriguez et revenir sous les feux des projecteurs grâce à une de ses jeunes fans. En effet, Adrienne Lenker, la leader du groupe Big Fifth, un des plus populaires de la scène rock indé actuelle, ne cesse depuis quelques années de clamer son amour pour la musique de Tucker Zimmerman et elle a fini par le retrouver dans sa campagne belge et à l'inviter en studio pour un album intitulé Dance of Love. Un album enregistré dans le salon du chalet dans les bois, dans lequel Adrienne Lenker a installé un studio d'enregistrement. Pendant 2 semaines, Tucker Zimmerman s'installe chaque matin dans le salon avec sa guitare. Les autres musiciens de Big Fifth le rejoignent pour jouer ses chansons pendant qu'un magnéto à bande magnétique tourne. C'est donc un disque capté sur le vif et sans retouche que livrent Tucker Zimmerman et Big Fifth. Des chansons folk simples et chaleureuses.

Nous remettons les gaz pour la dernière nouveauté de la semaine, signée Jérémy Albino, la nouvelle trouvaille du label Easy Eye Sound de Dan Auerbach. Des chansons propulsées par des grooves rhythm and blues à l'ancienne, jouées avec l'insouciance débridée du rock'n'roll des débuts et chantées avec une sensibilité profonde de soul sudiste. On pense au blues poisseux de Tony Joe White et pourtant le jeune homme vient de Toronto au Canada. Comme à son habitude, le leader des Black Keys met la main à la pâte en co-signant l'intégralité des 12 titres captés dans ses propres studios à Nashville et avec son équipe habituelle de musiciens. Après les disques d'Hermanio Gutiérrez ou John Mugg que j'ai eu l'occasion de vous présenter ces dernières semaines, voici donc une autre production signée Dan Auerbach, Jérémy Albino, qui nous chante « Gimme Some » dans la lumière au grenier.

Et voici la fin de notre émission et notre fil rouge consacré à Bruce Springsteen. Et aujourd'hui, nous replongeons à la genèse de la carrière du boss en nous rendant à Asbury Park sur les traces de son archéologie musicale et personnelle. Cette cité balnéaire du New Jersey, située à une heure de route au sud de Manhattan, a été le théâtre des débuts musicaux de Springsteen à la fin des années 60. C'est notamment sur la scène ouverte de l'Upstage Club qu'il va faire ses premières armes et croiser le gratin des apprentis rockers de la région. Parmi eux, un certain John Lyon, connu sous le nom de Southside Johnny, se fait remarquer par sa voix puissante de chanteur de soul et de blues. Avec son groupe The Asbury Dukes, au sein duquel évolue le guitariste Steve Van Zandt, futur lieutenant du boss, il vole très souvent la vedette à un Springsteen encore un peu emprunté. De fait, au milieu des années 70, la carrière des deux chanteurs du New Jersey connaîtra une trajectoire sensiblement parallèle, avant que le talent de Springsteen le propulse au premier plan mondial, quand son camarade restera dans un registre de gloire locale qui aura du mal à s'éloigner du rhythm and blues tonique dans lequel il excelle. Dans ce style, les albums que va enregistrer Southside Johnny and the Asbury Dukes entre 1976 et 1980 sont des exemples qui s'écoutent encore avec un grand plaisir. J'espère que vous partagerez ce plaisir à l'écoute de I'm So Anxious, une des chansons les plus fameuses de l'alter ego de jeunesse du boss, Southside Johnny.

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Le trottoir d'en face avec 20 heures et vol de nuit. Et on va terminer ce à la découverte de avec Charles Graham. Son album se rappelle On est fou. Et on va écouter pour terminer cette émission Fleur de Jade.

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